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1: Bonjour à tous, Emmanuel Macron promet pour le département du Var les mêmes dispositifs d'aide qu'en Gironde. Le chef de l'État a prononcé un discours à Bormes-les-Mimosas à l'occasion de l'anniversaire du débarquement de Provence et il a rendu hommage aux pompiers qui luttent cet été contre les incendies. Il a donc assuré que les mêmes mécanismes d'accompagnement seront mis en place en Gironde et dans le Var. Plus tôt dans la journée, le Premier ministre avait détaillé ces mesures, des permis de construire délivrés sous un mois pour la reconstruction des maisons. Les entreprises touchés vont bénéficier d'exonérations de cotisations sociales. Au total, selon le chef du gouvernement, les mesures d'aide pourraient coûter près de 100 millions d'euros. Il abandonne la course à l'Élysée. Gérald Darmanin ne sera pas candidat. Il annonce qu'il se rallie à la candidature d'Édouard Philippe du parti Horizon. Dans un entretien à La Voix du Nord, le ministre de la Justice explique qu'Édouard Philippe a des qualités d'homme d'État. Gérald Darmanin dit ne pas vouloir multiplier les candidatures en vue de l'élection présidentielle. L'épidémie d'Ebola qui sévit en ce moment en République démocratique du Congo est la plus meurtrière que le pays ait connue. Elle a dépassé en trois mois les 2300 morts déjà recensées entre 2018 et 2020. Pour le moment, aucun vaccin n'est disponible pour le variant actuel. Une soixantaine d'interpellations en Russie, des manifestants arrêtés en marche d'un rassemblement de soutien au parti anti-guerre. La Cour suprême a interdit à ce parti de participer aux élections législatives. Il a fait appel, mais ce recours n'a quasiment aucune chance d'aboutir. L'allocation de rentrée scolaire versée demain à 3 millions de familles, un versement automatique, sauf pour les parents d'enfants de moins de 6 ans qui entrent au CP ou des enfants entre 16 et 18 ans pour lesquels il faut fournir un certificat de scolarité sur le site de la CAF. En tennis, Diane Parry qualifiée pour le 8e de finale du Master 1000 de Cincinnati. Victoire face à sa compatriote Loïse Boisson. Diane Parry sera opposée à la numéro 5 mondiale Iga Swiatek en 8e de finale. C'est la fin de cette édition. Merci de l'avoir suivi.

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1: Bonjour à tous. Le ministre de la Justice ne sera pas candidat à la présidentielle. Dans un entretien à La Voix du Nord, Gérald Darmanin annonce qu'il se rallie à la candidature d'Édouard Philippe du Parti Horizon. Le garde des Sceaux explique ne pas vouloir multiplier les candidatures. Il affirme qu'il a décidé de ne pas rajouter de la division. Les deux hommes se connaissent bien. Quand Édouard Philippe était chef du gouvernement, Gérald Darmanin, lui, était ministre de l'Action et des Comptes Publics. Emmanuel Macron rend hommage aux pompiers qui luttent cet été contre les incendies. Le chef de l'État a prononcé un discours à Bormes-les-Mimosas dans le Var, département touché par l'incendie du Gros Bessillon qui a parcouru plus de 6000 hectares et mobilisé des centaines de pompiers venus de toute la France. Emmanuel Macron a déclaré que les mêmes dispositifs annoncés par Sébastien Lecornu en Gironde seront mis en place dans le Var, là où il y a eu des communes sinistrées et évacuées. Le Premier ministre a détaillé en Gironde les mesures proposées aux sinistrés, des permis de construire délivrés sous un mois pour la reconstruction des maisons. Les entreprises touchées vont bénéficier d'exonérations de cotisations sociales. Les données de près de 700 000 contribuables ont-elles été vendues sur le net? C'est en tout cas ce qu'affirment les hackers qui ont revendiqué le piratage des impôts. Parmi les données volées, les noms et prénoms, le revenu fiscal de référence, le quotient familial ou encore le taux de prélèvement à la source, les particuliers concernés doivent être contactés au fil de cette semaine. L'allocation de rentrée scolaire versée demain à 3 millions de familles, un versement automatique, sauf dans certains cas particuliers. L'aide, qui peut aller de 426 € à 466 € est versée en fonction du nombre d'enfants et du revenu des parents. On passe au sport avec un mot de foot. Nouveau rendez-vous européen important ce mardi pour Lyon. L'OL se déplace à Istanbul pour affronter Fenerbahçe dans le cadre du barrage aller de la Ligue des Champions. Les joueurs et le staff se sont envolés pour la Turquie ce lundi. Voilà pour ce point sur l'actualité. Merci à tous de l'avoir suivi.

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1: Bonjour à tous. Emmanuel Macron promet pour le département du Var les mêmes dispositifs d'aide qu'en Gironde. Le chef de l'État a prononcé un discours à Bormes-les-Mimosas à l'occasion de l'anniversaire du débarquement de Provence. Il a rendu hommage aux pompiers qui luttent cet été contre les incendies et il a donc assuré que les mêmes mécanismes d'accompagnement seront mis en place en Gironde et dans le Var. Plus tôt dans la journée, le Premier ministre avait détaillé ces mesures, des permis de construire délivrés sous un mois pour la reconstruction des maisons. Les entreprises touchées vont bénéficier d'exonérations de cotisations sociales. Au total, selon le chef du gouvernement, les mesures d'aide pourraient coûter près de 100 millions d'euros. L'incendie qui s'est déclaré il y a deux semaines dans le massif du Claps dans la Drôme est fixé. Il a parcouru 400 hectares. Une centaine de pompiers restent mobilisés pour traiter les points chauds. Il renonce à conquérir l'Élysée l'an prochain. Gérald Darmanin annonce qu'il se rallie à la candidature d'Édouard Philippe du Parti Horizon. Dans un entretien à La Voix du Nord, le ministre de la Justice explique qu'il a un esprit de loyauté et qu'Édouard Philippe est celui qui lui a permis d'être ministre. C'est un homme qui a des qualités d'homme d'État, ajoute Gérald Darmanin, qui dit ne pas vouloir multiplier les candidatures en vue de l'élection présidentielle. Deux diplomates français bannis d'Iran, arrêtés le mois dernier avant leur départ du pays, ils ne sont pas autorisés à revenir en Iran. Le pays accuse la France d'ingérence. Le chef de la diplomatie française, lui, avait dénoncé une action d'intimidation extrêmement grave à l'encontre des deux diplomates. Température en baisse après un épisode de presque trois semaines sur le sud-est. La canicule se termine enfin. Les six départements qui étaient encore en alerte sortent tous de la vigilance orange ce mardi. Et puis Sophie Adnot va devenir la première astronaute française à faire une sortie dans l'espace. Pendant 6 heures, elle va quitter la Station spatiale internationale pour changer une antenne de communication du vaisseau. L'intégralité de sa mission sera retransmise ce mardi sur la chaîne YouTube de la NASA. C'est la fin de cette édition. Merci de l'avoir suivie.
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0: Earth, Wind & Fire sur Pyrénées FM. Il n'est pas encore 6h, je vous rassure.
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0: Dans 20 minutes environ, c'est le top départ pour le réveil des Pyrénées sur Pyrénées FM. Et ça fait plaisir que vous soyez déjà là. Salut Patricia à Hauterive, Claire qui nous écoute à Limoux, ou encore Jean-Marc à Prades en Conflans. Je reçois régulièrement des petits messages le matin très tôt. Et ben, ça fait plaisir. On se prépare pour le 6-10 sur Pyrénées FM. En attendant, j'ai pour vous Toc Toc et Isia sur Pyrénées FM ce matin. Bon réveil.
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1: Voilà, c'est parti, c'est le réveil des Pyrénées sur Pyrénées FM, il est 6h.
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1: Faire moins chaud encore aujourd'hui, mais quand même 33 degrés cet après-midi à Quillan, sur la Haute-Vallée de l'Aude. Point météo juste après l'info Pyrénées FM. Bonjour Léo Ardourel.
2: Bonjour à tous. Les communes, les habitants et les entreprises touchées par les incendies cet été dans le Var bénéficieront des mêmes dispositifs d'aide qu'en Gironde, promesse faite hier soir par Emmanuel Macron à Bormes-les-Mimosas. L'incendie dans le massif du Gouraud-Bessillon a été le feu le plus long de l'histoire du Var, selon le président qui a aussi tenu à rendre hommage aux quatre pompiers décédés cet été depuis le début de la saison. Il a aussi appelé à tirer les leçons de ces épreuves. Nous aurons à penser l'avenir, souligne le chef de l'État, tout en rappelant que la saison des feux n'est pas encore terminée. La cinquième canicule de l'été, elle touche à sa fin. Les dernières vigilances oranges sont levées à 6h ce matin. 6 départements étaient encore concernés, l'Ardèche, les Bouches-du-Rhône, la Drôme, le Gard, le Var et le Vaucluse. Météo France qui prévient, les 35 à 37 degrés seront encore atteints aujourd'hui sur les régions méditerranéennes. Il faudra attendre jeudi pour retrouver de la fraîcheur sur l'ensemble du pays. Un ralliement de taille pour Édouard Philippe. Gérald Darmanin apporte son soutien à l'ancien Premier ministre pour la présidentielle. Une élection à laquelle il renonce pour ne pas rajouter de la division. C'est en tout cas ce que déclare le garde des Sceaux dans un entretien accordé à la Voix du Nord. Le ministre de la Justice fera sa rentrée le 30 août prochain à Tourcoing en présence du candidat Horizon. Dans l'actualité également, ce drame dans le Morbihan. Deux femmes sont mortes hier après la chute d'une voiture dans le port de Port-Louis. La conductrice a raté sa manœuvre et le véhicule a basculé dans l'eau. Les victimes étaient âgées de 58 et 78 ans. À l'étranger, Jared Kushner espère un début du désarmement du Hamas à Gaza d'ici un mois. L'émissaire américain s'est longuement entretenu hier à Tel Aviv avec Benjamin Netanyahou, le premier ministre israélien qui a exclu tout retrait de l'enclave palestinienne avant cette étape. Et puis, c'est le grand jour pour Sophie Adnot. L'astronaute va devenir la première femme française à effectuer une sortie dans le vide spatial. Une mission qui va durer un peu plus de 6 heures afin de remplacer une antenne de l'ISS. Voilà pour l'essentiel. Excellent début de matinée à tous.
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1: Et après la dissipation des quelques nuages que nous avons ce matin, il va faire beau partout chez nous, un peu de vent d'automne dans les Corbières, côté Aude, mais sinon beaucoup de soleil et côté température, 33 degrés à Carcassonne cet après-midi, toujours de la chaleur sur la façade méditerranéenne, avec 36 degrés à Perpignan, 35 degrés à Sigean. Il fera 25 degrés en montagne, à Portail, à Portet puis Morins. On aura 26 degrés cet après-midi à Saint-Jean-de-Luz, 30 degrés tout pile dans la région de Pau.
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1: 6h04, merci d'avoir choisi Pyrénées FM. C'est mardi avec plein de cadeaux à gagner, je vous en parle ce matin. Les bons plans aussi dans l'agenda, je vous emmènerai entre autres à Viviès. Et puis sur le plateau de Sceaux, il y a de quoi faire chez nous. Et puis tout à l'heure aussi, on ira ensemble, si vous le voulez bien, en Cerdagne. Il y a de quoi faire ce matin, j'ai mes petits papiers devant les yeux. On va souhaiter vos anniversaires aussi. Et côté musique, les Pretenders, c'est Don't Get Me Wrong sur Pyrénées FM.

0: Bon réveil, bon mardi avec nous sur Pyrénées FM.
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0: Marc pour vous accompagner ce matin avec un soleil qui se lève à 6h59 pour se coucher à 20h48. Bonne fête à toutes les Hélène qui nous écoutent. Hélène qui est à Velker, mais aussi les Laetitia, les Léna ou encore les Marlène. On va souhaiter vos anniversaires. Il y a pas mal d'anniversaires de chanteurs notamment, comme ce chanteur né en 1999 à Pau, dans nos Pyrénées-Atlantiques. Il a été révélé au grand public en 2024 lors de la 11e saison de la Star Academy. Je me rappelle qu'il y a beaucoup de fans qui nous appelaient pour qu'on diffuse Julien Lippe. Souvenez-vous de l'un de ses plus beaux tubes.

aime beaucoup, hein, Julien Lib avec le jeu. C'est son anniversaire aujourd'hui. Anniversaire, alors il a 27 ans. Hein. Anniversaire également d'un autre chanteur qui fête ses 43 ans aujourd'hui. Il a chanté notamment ça. Vous l'avez reconnu, hein, Mika qui a sorti son premier album en 2007 déjà, Life in Cartoon Motion, avec à l'intérieur ce tube-là, Relax, vendu à plus d'1 400 000 exemplaires. Et puis il chante très bien en français également. En 2011, il a sorti ça, Mika.

0: Elle m'a dit, et c'est vrai que c'est très bien chanté en France et on aime beaucoup. Hein. En tout cas, belle matinée. Puis c'est l'anniversaire également de Jules qui nous écoute ce matin à Hauterive. Bon anniversaire, Jules.
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2: Et direction Bouhans, en Ariège, à deux pas de Tarascon sur Ariège, car dès jeudi et jusqu'à dimanche, place à la fête du Cheval de Mérins. 4 jours d'animation, de concours, de démonstrations équestres et de spectacles autour du célèbre cheval noir ariégeois. Dimanche, grand repas avec la Maison La Cube sur réservation, entrée et parking gratuit. À Roquefeuille, de vendredi à dimanche, c'est la fête au cœur des montagnes, sur le plateau de Sceaux, la fête de Roquefeuille, avec un marché de producteurs, un repas convivial, plusieurs repas conviviaux d'ailleurs, un concours de pétanque et un vide-grenier le dimanche matin. Côté musique, DJ Ultra Night vendredi soir et le grand orchestre Epsilon samedi soir. À Saint-Giron, en Couserans, samedi et dimanche, le parc des expositions accueille le salon des antiquités et belle brocante. C'est de 9h30 à 19h avec une trentaine de marchands professionnels qui proposeront des meubles, des tableaux, des objets anciens. L'entrée est gratuite et la restauration est proposée sur place. À Viviès, maintenant ce dimanche à partir de 19h30, les écuyers cascadeurs d'Ariège présentent la légende des écuyers, un spectacle équestre et médiéval qui plonge le public dans l'Ariège du XIIe siècle. Cascade à cheval, scène médiévale et spectacle pyrotechnique. L'entrée est libre, la participation se fait au chapeau. Le spectacle est également proposé le 30 août prochain. Et puis on termine à Rivelles ce dimanche à 17h à l'église Saint-Jean-Baptiste. C'est le dernier concert de la saison de musique en Kerkorb avec le quatuor Vent d'Est. Flûte, hautbois, clarinette et basson interpréteront des œuvres de Tchaïkovski et Rimsky-Korsakov. Bon mardi avec nous sur Pyrénées FM.
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2: 6h15 sur Pyrénées FM. Attention, dans un instant, petit tour en Cerdagne-Capcir, vallée du Carole. Et là, c'est Vanessa Paradis sur Pyrénées FM.

0: Vanessa Paradis sur Pyrénées FM.
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0: Forcément, on aimerait saluer les sapeurs-pompiers de nos Pyrénées qui se sont battus contre les flammes. On a eu des incendies en Ariège, dans les Corbières, évidemment, dans les Landes, il y a encore ça quelques jours. Et on reste vigilant. Attention, attention, s'il vous plaît. Il faut ne pas jeter vos mégots de cigarettes, les fumeurs. Moi qui suis non-fumeur, qu'est-ce que ça m'agace, cette histoire-là. En tout cas, si vous voulez aller à la rencontre de nos sapeurs-pompiers des Pyrénées-Orientales, il y a une journée prévention toute la journée autour du lac de Matemal en Cap-Cire. C'est aujourd'hui 10h-17h, atelier prévention autour des feux de forêt, un atelier aussi autour des risques de baignade et bien sûr de noyade, atelier gestes qui sauvent tout à l'heure, lac de Matemal, 10h-17h, vous êtes toutes et tous les bienvenus. Sinon côté musique, le Docapéo, ça va, c'est sur Pyrénées FM.
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Le 2KPO sur Pyrénées FM, un incendie hier, on en parlait, tiens, des sapeurs-pompiers qui vous attendent à Matemal. Incendie sur Sorat, hein, hier, on en a parlé dans l'info, et puis ce gros incendie aussi du côté de Huesca en Aragon, avec deux monastères qui ont pu être sauvés, heureusement. Mais c'est vrai qu'on a hâte maintenant que la pluie arrive. Alors, quelques gouttes possibles, pas trop aujourd'hui, hein, mais dans les prochains jours, en fin de semaine, avec encore de la baisse des températures. Ça va être chouette, franchement. Adé, sinon, le retour de l'info à 6h30 et YouTube sur Pyrénées FM.

0: Et du beau temps pour cet après-midi, la météo, mais d'abord l'info Pyrénées FM à 6h31. Léo Ardourel, bonjour.
1: Bonjour à tous. Les communes, les habitants et les entreprises touchées par les incendies cet été dans le Var bénéficieront des mêmes dispositifs d'aide qu'en Gironde, promesse faite hier soir par Emmanuel Macron à Bormes-les-Mimosas. L'incendie dans le massif du Gouraud-Bessillon a été le feu le plus long de l'histoire du Var, selon le président qui a aussi tenu à rendre hommage aux quatre pompiers décédés cet été depuis le début de la saison. Il a aussi appelé à tirer les leçons de ces épreuves. Nous aurons à penser l'avenir, souligne le chef de l'État, tout en rappelant que la saison des feux n'est pas encore terminée. La cinquième canicule de l'été, elle touche à sa fin. Les dernières vigilances oranges sont levées à 6h ce matin. 6 départements étaient encore concernés, l'Ardèche, les Bouches-du-Rhône, la Drôme, le Gard, le Var et le Vaucluse. Météo France qui prévient, les 35 à 37 degrés seront encore atteints aujourd'hui sur les régions méditerranéennes. Il faudra attendre jeudi pour retrouver de la fraîcheur sur l'ensemble du pays. Un ralliement de taille pour Édouard Philippe. Gérald Darmanin apporte son soutien à l'ancien Premier ministre pour la présidentielle. Une élection à laquelle il renonce pour ne pas rajouter de la division. C'est en tout cas ce que déclare le garde des Sceaux dans un entretien accordé à la Voix du Nord. Le ministre de la Justice fera sa rentrée le 30 août prochain à Tourcoing en présence du candidat Horizon. Dans l'actualité également, ce drame dans le Morbihan. Deux femmes sont mortes hier après la chute d'une voiture dans le port de Port-Louis. La conductrice a raté sa manœuvre et le véhicule a basculé dans l'eau. Les victimes étaient âgées de 58 et 78 ans. À l'étranger, Jared Kushner espère un début du désarmement du Hamas à Gaza d'ici un mois. L'émissaire américain s'est longuement entretenu hier à Tel Aviv avec Benjamin Netanyahou, le premier ministre israélien qui a exclu tout retrait de l'enclave palestinienne avant cette étape. Et puis, c'est le grand jour pour Sophie Adnaud. L'astronaute va devenir la première femme française à effectuer une sortie dans le vide spatial. Une mission qui va durer un peu plus de 6 heures afin de remplacer une antenne de l'ISS. Voilà pour l'essentiel. Excellent début de matinée à tous.
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0: Avec une ou deux gouttes de pluie possibles ce matin sur la côte atlantique, la côte basque ou encore la côte landaise, mais sinon quand même du soleil hein, cet après-midi, après la dissipation des quelques nuages que nous avons un peu partout, du soleil de l'Atlantique à la Méditerranée et des températures encore élevées hein, sur la côte méditerranéenne, jusqu'à 34 degrés à Cerbère. Cet après-midi, il fera 30 degrés sur Dreuil et la Roque d'Olme pour l'après-midi, 29 degrés à Tarbes. Nous aurons également cet après-midi au maximum en montagne, 25 degrés dans la station des Monts d'Olme. Il fera 31 degrés cet après-midi à Toulouse et à Pain-Justaret.
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0: Je suis ravi de vous accompagner, 6h34, l'actu sport tout à l'heure. Je vous parle cadeau aussi dans un instant et One Tea juste après. Françoise Hardy sur Pyrénées FM.

0: 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One Tee sur Pyrénées FM.
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0: 6h40, on parle sport, mais justement, le sport, c'était aussi samedi dernier avec le Critérium International de Quillan et Erwan Punzano, hein, qui était le local de l'étape. Il est arrivé quatrième, Erwan. 3

0: Troisième, Lewis Asquet. Deuxième, Lenny Martinez. Et le premier, Dorian Godon. Il y avait beaucoup de monde pour ces 75 tours de ville. Ici, à Quillan, samedi dernier. C'est sympa, 107.5, pour nous écouter toujours sur la Haute-Vallée de l'Aude. En vogue, c'est dans un instant. Et toute l'actu sport continue. Bonjour.
1: Bonjour, l'OL rêve de Ligue des Champions, les Bleus du Cécifoot commencent bien l'Euro et puis des Français continuent l'aventure au Masters 1000 de Cincinnati. On commence donc avec du foot, l'Olympique Lyonnais a rendez-vous avec l'Europe ce soir. L'OL affronte les Turcs de Fenerbahçe à Istanbul dans le cadre du barrage aller de la Ligue des Champions, coup d'envoi de cette affiche à 21h. Le match retour, lui, aura lieu la semaine prochaine à Lyon, quelques jours seulement après la première journée de Ligue 1. Ce sera sur la pelouse de Toulouse pour les Lyonnais. Il avait vivement critiqué le projet de création d'une société commerciale de Gianni Infantino. Kevin Lamour, le numéro 3 de la FIFA, a été démis de ses fonctions de directeur des opérations ce début de semaine. Le Français s'était exprimé fin juillet dans un communiqué. Le moment est venu pour les dirigeants politiques du football de se poser les bonnes questions et de prendre les bonnes décisions, avait taclé Kevin Lamour il y a quelques semaines. Au championnat d'Europe de Cécifoot à Strasbourg, l'équipe de France réussit son entrée en lice en s'imposant 4-1 contre l'Angleterre pour son premier match de la compétition hier. Et les rencontres s'enchaînent puisque les Bleus affrontent la Grèce cet après-midi avant de jouer demain contre l'Allemagne pour leur troisième et dernier match de poule. Au NBA avec les Bleus, l'équipe de France de basket est réunie à Orléans depuis dimanche pour préparer 4 matchs qui seront joués en 10 jours. Un enchaînement qui débutera par 2 rencontres amicales contre la Serbie jeudi puis samedi. Les Bleus défieront ensuite la Slovénie à Paris puis la Suède à Stockholm dans le cadre des qualifications à la Coupe du Monde 2027. Et puis du tennis pour finir avec le troisième tour du Masters 1000 de Cincinnati aux États-Unis. Notez déjà chez les dames la qualification de Diane Paris face à une autre française, Loïse Boisson. Un succès en 3-7. Ça passe également pour Arthur Fils qui a battu Jiří Lehecka cette nuit en 3-7. En revanche, c'est fini pour Terence Atman. Après un beau combat contre Alexander Zverev, il s'est incliné en 2-7, 7-6, 7-6. Très bonne journée.
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0: 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Zazie sinon, et en vogue sur Pyrénées FM.

0: forte.
1: Qui a dit que ça sentait un peu la rentrée ?
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1: Que nenni, pas encore, on n'est que le 18 août. Hein. Vous êtes en vacances, vous avez raison. On commence à recevoir des petits messages, des forums, des associations. Ça, ça représente bien la rentrée. Alors, c'est pas tout de suite à Haute-Rive, en Haute-Garonne. Ce sera sur l'esplanade de la Madeleine. Ce sera le 5 septembre prochain, c'est un samedi, avec la plupart des associations culturelles, sportives et sociales qui se donneront rendez-vous. Ici, il y aura également de la musique, des rendez-vous et des démonstrations de rugby. Ça va être sympa, hein. Notez-le, 5 septembre, Esplanade de la Madeleine, 10h-17h, Forum des associations. On est là, hein, sur Haute-Rive, vous nous écoutez sur le 107.5 avec Le Lac, Julien Doré sur Pyrénées FM, juste après ça.
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1: Bonjour, bonjour, vous qui arrivez à l'instant, c'est le réveil des Pyrénées sur Pyrénées FM, il est 7h.
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1: Et Franck qui me laisse un message sur l'application Pyrénées FM, toujours ce radar entre Selle et Nalzin, me dit-il. Oui, oui. Et puis attention également, des travaux au niveau d'Ornolac, Ussat-les-Bains et le radar sur la déviation d'axe. Vous partez vers le pass, ça va à 7h06, ça circule bien. 7h passées de quelques minutes. Attention tout de même lorsque vous arrivez à Mérins, comme à l'Hospitalet près d'Andorre. Et puis dans le pass, vous vous garez à l'entrée du pass, c'est pratique pour ensuite faire vos emplettes. Vous êtes côté France pour faire vos emplettes, vous avez raison. Aussi, à Sayagouz, tout va bien en remontant vers le col de la Perche. À Mont-Louis, vous êtes attendu hein, aussi par les amis de l'Office du Tourisme. Vous partez peut-être vers la Yagone ou encore Matemal. Ça, c'est une bonne idée. Du côté de Quillan, attention dans la traversée de la commune, mais ça va bien, comme sur la rocade de Carcassonne. À Castelnaudary, ça circule bien avec le radar, toujours à la sortie de la ville, en direction de Perrins notamment.
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1: 12 degrés en ce moment aux Angles, il fera 25 degrés cet après-midi ici en Cap-Cyr avec du soleil. Point météo, mais d'abord l'info Pyrénées FM. Bonjour Léo Ardourel.
4: Bonjour, bonjour à tous. Le Var bénéficiera des mêmes dispositifs d'aide que la Gironde et les Landes. C'est la promesse d'Emmanuel Macron hier soir lors de son traditionnel discours à Bormes-les-Mimosas. Le Premier ministre Sébastien Lecornu a annoncé un peu plus tôt toute une série de mesures pour les sinistrés, des incendies comme des accélérations des permis de construire ou encore des aménagements fiscaux. Le chef du gouvernement assure vouloir sortir l'artillerie lourde pour la reconstruction. Selon lui, le coût cumulé des dispositifs annoncés représente plus de 100 millions d'euros. Sébastien Lecornu qui réclame un audit approfondi de l'ANSSI. Réaction après le piratage qui a touché le système d'information des impôts fin juin et fin juillet. Les données d'au moins 678 000 particuliers professionnels ont été dérobées. Le Premier ministre demande l'accélération du plan de sécurisation des systèmes d'information de l'État. Gérald Darmanin renonce à se présenter à la présidentielle. Le garde des Sceaux annonce dans un entretien à la Voix du Nord qu'il soutiendra Édouard Philippe. Un choix pour ne pas rajouter de la division, selon le ministre de la Justice, qui estime que l'ancien Premier ministre a les qualités d'un homme d'État. Les deux hommes s'afficheront ensemble le 30 août prochain lors de la rentrée politique de Gérald Darmanin à Tourcoing. Des recherches en cours pour retrouver les occupants d'un voilier à la dérive au large de l'Île-Dieu. L'alerte a été donnée hier en fin de journée par les passagers d'un ferry qui ont remarqué l'embarcation en mauvaise posture alors que la mer était un peu agitée. Le bateau était vide et aucune balise n'a été enclenchée selon la préfecture maritime. Aux États-Unis, un procès à haut risque pour Meta, accusé d'avoir rendu les ados accros à Facebook et Instagram. Le groupe de Mark Zuckerberg est attaqué par 29 États américains qui lui réclament près de 200 milliards de dollars. Le procès qui se tient en Californie doit durer 7 semaines. Et puis, c'est un coup de pouce attendu par de nombreuses familles. L'allocation de rentrée scolaire est versée aujourd'hui à 3 millions de foyers modestes. Une aide sous condition de ressources et qui représente en moyenne 450 euros par enfant. Voilà pour l'info. Excellente matinée à tous.
1: Merci à vous. Et puis tiens, dans l'actualité locale, c'est un record historique de chaleur enregistré tout au long de l'été pour Perpignan avec 40 nuits consécutives au-dessus de 20 degrés. C'est quand même énorme. C'est dans l'actualité locale. Justement, météo.
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1: Et après la dissipation des quelques nuages que nous avons ce matin, il va faire beau partout chez nous, un peu de vent d'automne dans les Corbières, côté Aude, mais sinon beaucoup de soleil. Et côté température, 33 degrés à Carcassonne cet après-midi, toujours de la chaleur sur la façade méditerranéenne, avec 36 degrés à Perpignan, 35 degrés à Sigean. Il fera 25 degrés en montagne, à Portail, à Porté puis Morins. On aura 26 degrés cet après-midi à Saint-Jean-de-Luz, 30 degrés tout pile dans la région de Pau.
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1: Passez un bel été avec nous, Marc, pour vous accompagner avec vos anniversaires dans un instant. Les cadeaux, hein, vous m'appelez toujours 05 61 44 4x0, vos entrées pour les Forges de Pyrénées avec la fête du blé jeudi. Pyrénées, les Forges de Pyrénées, c'est à Montgaillard en Ariège, à deux pas de Foix, où vous nous écoutez sur le 97. Allez-y, je vous attends au standard. Itza dans un instant, les anniversaires et Jérémy Frérot, c'est Tu donnes sur Pyrénées FM.

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1: Bon réveil, bon mardi avec nous sur Pyrénées FM.
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1: Marc pour vous accompagner ce matin avec un soleil qui s'élève à 6h59 pour se coucher à 20h48. Bonne fête à toutes les Hélène qui nous écoutent. Hélène qui est à Velker, mais aussi les Laetitia, les Léna ou encore les Marlène. On va souhaiter vos anniversaires. Il y a pas mal d'anniversaires de chanteurs notamment, comme ce chanteur né en 1999 à Pau, dans nos Pyrénées-Atlantiques. Il a été révélé au grand public en 2024 lors de la 11e saison de la Star Academy. Je me rappelle qu'il y a beaucoup de fans qui nous appelaient pour qu'on diffuse Julien Lippe, souvenez-vous de l'un de ses plus beaux tubes.

beaucoup hein, Julien Lib avec le jeu, c'est son anniversaire aujourd'hui. Anniversaire, il a 27 ans. Hein. Anniversaire également d'un autre chanteur qui fête ses 43 ans aujourd'hui. Il a chanté notamment ça. Vous l'avez reconnu, hein, Mika qui a sorti son premier album en 2007 déjà, Life in Cartoon Motion, avec à l'intérieur ce tube-là, Relax, vendu à plus d'1 400 000 exemplaires. Et puis il chante très bien en français également. En 2011, il a sorti ça, Mika.

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1: Et direction Bouhans, en Ariège, à deux pas de Tarascon sur Ariège, car dès jeudi et jusqu'à dimanche, place à la fête du Cheval de Mérens. 4 jours d'animation, de concours, de démonstrations équestres et de spectacles autour du célèbre cheval noir ariégeois. Dimanche, grand repas avec la Maison La Cube sur réservation, entrée et parking gratuit. À Roquefeuille, de vendredi à dimanche, c'est la fête au cœur des montagnes, sur le plateau de Sceaux, la fête de Roquefeuille, avec un marché de producteurs, un repas convivial, plusieurs repas conviviaux d'ailleurs, un concours de pétanque qui invite Grenier le dimanche matin. Côté musique, DJ Ultra Night vendredi soir et le grand orchestre Epsilon samedi soir. À Saint-Giron, en Couserans, samedi et dimanche, le parc des expositions accueille le salon des antiquités et belle brocante. C'est de 9h30 à 19h avec une trentaine de marchands professionnels qui proposeront des meubles, des tableaux, des objets anciens. L'entrée est gratuite et la restauration est proposée sur place. À Viviès, maintenant ce dimanche à partir de 19h30, les écuyers cascadeurs d'Ariège présentent la légende des écuyers, un spectacle équestre et médiéval qui plonge le public dans l'Ariège du 12e siècle. Cascade à cheval, scène médiévale et spectacle pyrotechnique. L'entrée est libre, la participation se fait au chapeau. Le spectacle est également proposé le 30 août prochain. Et puis on termine à Rivel ce dimanche à 17h à l'église Saint-Jean-Baptiste. C'est le dernier concert de la saison de musique en Kerkorb avec le quatuor Vent d'Est. Flûte, hautbois, clarinette et basson interpréteront des œuvres de Tchaïkovski et Rimsky-Korsakov. Bon mardi avec nous sur Pyrénées FM.
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1: C'est fou, hein, ces intempéries qu'on a eues samedi dernier, notamment dans les Hautes-Pyrénées, en Cap-Cyr-Cerdagne aussi, comme sur la Haute-Ariège, où on a dû tout remettre en place aux angles. Hein. Le bike park en a souffert de ces coulées de boue. En tout cas, tout va rouvrir pour vous, les fans de vélo. Ça, c'est la bonne nouvelle. Sinon, Imagine Dragons, voici Next to Me ce matin sur Pyrénées FM, 7h15.

0: Imagine Dragons sur Pyrénées FM. Vous êtes à Aix, vous nous écoutez sur le 107.5 et vous pouvez profiter de belles animations aussi sur Aix et à Bonastre, hein, comme le Dévalcart avec cette piste qui vous permet de descendre pendant 20 minutes, une piste de plus de 3 km et puis une randonnée avec un âne, c'est nouveau, c'est possible aussi ici à Aix. Il y a plein de belles choses à faire dans nos montagnes avec la fraîcheur en plus. Carla Bruni sinon qui arrive, René Girma aussi, et vos petits messages, vos cadeaux, c'est sur Pyrénées FM ce matin.
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0: Un avion dans une grotte, on en parle dans un instant avec René Girma et toujours les suites des conséquences des intempéries de samedi après-midi dernier. Le col du Tourmalet reste fermé à la circulation, on en parle dans un instant. Là, c'est Carla Bruni.

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1: 7h24, bonjour tout le monde. Je vous offrirai dans un instant, je vais vous appeler. Vous avez joué ce matin, vous m'avez passé un petit coup de fil au standard au 05 61 44 4x0. J'essaie avant 8h de vous rappeler. D'accord, pour vous offrir quoi donc? Vos 4 entrées pour les Forges de Pyrénées qui fêtent le blé. Ça va être sympa, hein. Je peux vous dire, c'est jeudi. Puis les Forges de Pyrénées, c'est le village où inoublié, le sponsor du réveil des Pyrénées. Et je peux vous dire que c'est un endroit bien sympathique à découvrir. Tout au long de l'été, c'est ouvert. C'est juste à côté de Foix, à Montgaillard, pour découvrir la vie de nos ancêtres, hein, à travers la vieille école, par exemple. Vous allez tester de tremper le stylo dans l'encrier. Ouais. C'est ça, bonne chance. On en met partout, par exemple. C'était à l'époque tout ça. Vous avez connu ça? Moi, je crois qu'on a eu, nous on n'a pas eu ça. Peut-être mes parents ont eu ça. C'est vrai qu'on en mettait partout, merci bien. Bon, je reviens sur les intempéries. C'était samedi, mais on en parle quand même beaucoup, beaucoup, beaucoup. On en reparlera d'ailleurs aussi dans l'actualité d'Andorre à 9h30, à 12h30 avec René Girma, où on a eu des coulées de boue samedi aussi au pas de la case. Hein. C'est assez impressionnant. Et on en reparlera avec l'opposition municipale qui en a parlé. Parler également avec notre partenaire Radio Valira en Andorre. Très bien, on en reparlera. Et puis alors, il n'y a pas qu'ici, on a eu des coulées de boue, pas qu'au pas de la case, mais aussi sur les Hautes-Pyrénées, ça a été assez impressionnant. Le col du Tourmalet, je vous le disais tout à l'heure, avec un violent orage, mais qui a apporté des coulées de boue et qui a vraiment abîmé la route d'accès au col du Tourmalet côté barrage. C'est assez impressionnant. On a les photos que vous nous avez envoyées sur place, les amis du département des Hautes-Pyrénées, mais il y a toujours des travaux qui vont continuer. La route devrait ouvrir à midi tout à l'heure ou en fin de matinée. Elle reste fermée, la route entre Barège et la Mongie. C'est un peu embêtant, hein, je sais bien, hein, pendant cette activité, les activités touristiques du moment. On est le 18 août, il y a du monde, vous voulez peut-être emprunter la télécabine pour aller tout là-haut au col du Midi. Eh ben oui, pour aller jusqu'au pic du Midi, eh ben, si vous êtes à Barège, vous pouvez pas faire un tour monstre. Faut attendre un tout petit peu, donc ouverture apparemment pour la fin de la matinée. Et puis tiens, si vous êtes René Germain, on va en parler avec vous dans un instant, hein, le nouveau nom des Pyrénées-Orientales, vous le voyez comment vous Pyrénées-Orientales. Moi je me dis Pyrénées-Orientales, c'est pas mal comme nom. Pyrénées-Méditerranée, oui. Pyrénées-FM, ah oui, ce serait pas mal ça, Pyrénées-FM, le nom du département. Bon, on en parle, je rappelle qu'il y a une consultation, René Germain va tout nous dire. On va aller sur les routes aussi avec vous ce matin, des cadeaux, des bons plans, vos anniversaires, vos petits messages que vous m'envoyez, vous continuez à envoyer sur les réseaux sociaux, hein, vous n'hésitez pas, comme sur l'application Pyrénées FM. Patricia Dautrieff, qui m'envoie régulièrement des petits messages, fidèle auditrice qui est là, voilà, elle nous dit, Patricia, elle me dit j'ai souvent mon petit message du matin, ça fait plaisir. Elle dit bonjour, j'ai fait les Forges de Pyrénées il n'y a pas longtemps, c'est super à faire et à refaire sans modération. Voilà, Patricia à Hauterive qui m'envoie ce petit message, et bien 4 places à gagner, je vous appelle la gagnante, le gagnant avant 8h, c'est promis. Kenji Girac, sinon le voici, ou Ghostless.

0: Kenji Girac à 7h30 sur Pyrénées FM.
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0: Donc il faut attendre un peu pour le col du Tourmalet. Fin de la matinée ici entre Barège et la Mongie. 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Bonjour les vacancières, les vacanciers dans nos Pyrénées, sur les Hautes-Pyrénées. En Ariège, vous êtes là. Dans les Pyrénées-Orientales aussi, en Haute-Garonne, dans nos montagnes comme sur nos plaines. Dans l'Aude, en direction des Pyrénées-Atlantiques. Vous êtes là, ça fait du bien. Bah, si vous partez en direction d'Andorre sur la route nationale 20, circulation fluide. Attention, le radar est sur la déviation d'Axe des Thermes. Et puis, on en reparlera aussi des travaux au niveau d'Ornolac, Cussat-les-Bains en direction de Pêche sur la route nationale 20, avec des changements pour certains commerçants. Vous êtes à Portet-Puymorens. Ça va, ça circule bien devant le parking Castel-Isard. Oui, la route des lacs, ça va aussi. Attention, si vous allez en direction des lacs, justement, vous allez doucement, puis après vous vous arrêtez, vous posez la voiture, vous marchez et vous profitez de la nature en direction de l'étang de Fontvive, notamment 92.7 pour nous écouter ici à Fontvive, en fond de vallée. Entre Ure et Bourg-Madame, toujours ce radar. À Saillagouze, en remontant vers le col de la Perche, ça va. À Mont-Louis, vous êtes là, vous avez raison, peut-être une idée de visite de Mont-Louis aujourd'hui. La Citadelle, vous allez voir le point info touriste, ils vous attendent, des amis du point info tourisme. Et puis si vous partez vers la Yagone, en direction de Matemal et de Formiguère, ça circule parfaitement bien ce matin. En bord de mer Méditerranée aussi, vous êtes là peut-être déjà en direction de la plage à Argelès pour le petit plouf. C'est complètement fluide hein, sur l'avenue du Tech, notamment ici à Argelès. Et puis si vous êtes de l'autre côté des Pyrénées, en direction également de d'Irun et la frontière avec l'Espagne, pour l'instant circulation fluide sur l'A63.
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0: René Germa, vous nous parlez du nouveau nom des Pyrénées-Orientales. Et puis quoi, on parle de myrtilles aussi?
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3: Si vous nous suivez fidèlement, vous savez qu'ici, nous sommes toujours à l'affût des nouvelles cultures qui succèdent à la vigne, ou aussi des cultures qui demandent moins d'eau. Deux exemples dans les Pyrénées-Orientales, à Saint-Félieu-d'Amont. Un couple vient de créer un domaine qui s'appelle le Clos Bleu. Le bleu violet, c'est la couleur des myrtilles. Ils se lancent dans la plantation de myrtilles. La myrtille cultivée est plus grosse et généralement plus douce que la myrtille sauvage. Dans l'eau, de cette autre chose, voici le cactus de Fabrezan. Le laboratoire Nopalia vient de voir le jour. Nopalia, c'est le nom mexicain du cactus, le nopal. La production locale de cactus sur 5 hectares est transformée en farine. Une farine qui devient pour l'instant des biscuits. Dans un deuxième temps, le cactus servira à la cosmétique. Encore un peu de patience pour connaître le nouveau nom des Pyrénées-Orientales. Jusqu'au 15 août, on pouvait choisir entre Pyrénées-Orientales, le même, Pyrénées-Catalanes ou Pyrénées-Méditerranéennes. Il fallait être inscrit sur les listes électorales pour voter. On vérifie. Les agents vérifient aussi qu'il n'y a pas de doublon entre les votes papier et les votes en ligne. Gros travail pour un mois d'août. Le résultat du vote sera annoncé le 28 août. Petite curiosité ariégeoise. La grotte de Bédéillac est très riche d'enseignements sur la préhistoire. Nos ancêtres y ont vécu, ils ont peint, décoré, gravé, modelé l'argile. Plus récemment, au début de la Seconde Guerre mondiale, pour cacher sa production d'avions, le constructeur Émile de Wattine a décidé d'y installer ses usines de montage dans la grotte. Ensuite, les Allemands prendront sa place. En souvenir de cette période aéronautique, un petit avion avait été installé à la place de l'usine provisoire. Petit changement, l'avion n'est plus dans la grotte, il est désormais à l'entrée.
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0: Alors il y a quelques années, René Girma, je vous aurais dit non. Planter des myrtilles, c'est non, c'est niette, c'est pas possible. La myrtille, c'est forcément dans nos Pyrénées. Et c'est vrai que mon père, je vous raconte ma vie, hein, mais c'est en juillet que j'étais en congé. C'est quand on est en vacances en juillet, on est déjà le 18 août, j'ai l'impression qu'il y a 6 mois que j'étais en vacances. Voilà, c'est tellement ça passe vite. Bon, il a planté, il y a 2-3 ans déjà, ces myrtilliers qui sont beaucoup plus hauts déjà, qui produisent, comme vous le disiez, des myrtilles peu plus grosses. Alors, elles sont pas meilleures que les myrtilles sauvages, mais c'est vrai qu'elles produisent bien et c'est quand même très pratique d'avoir ces petites myrtilles dans le jardin. Je vous le conseille, en plus ça revient chaque année, ces petits arbustes beaucoup plus hauts que les arbustes qu'on a dans nos Pyrénées, dans nos montagnes, hein, qui sont quasiment à ras le sol. Donc je vous le conseille, dans le jardin, c'est vraiment délicieux. Au début j'étais un peu contre, je me dis quand même, la myrtille, c'est en montagne, c'est pas dans un jardin, et... on peut changer d'avis. Il n'y a que les qui changent. Qui, voilà, vous connaissez le fameux adage. La météo, sinon, dans un instant. René Germain, vous êtes d'accord, vous ? Changez pas d'avis ? Bon, d'accord. Il y a quoi si vous changez aussi. Bon, bah voilà, ça tombe bien. Prenez place, Léo Ardourel. C'est l'info Pyrénées FM ce matin. Bonjour.
4: Bonjour, bonjour à tous. Le Var bénéficiera des mêmes dispositifs d'aide que la Gironde et les Landes. C'est la promesse d'Emmanuel Macron hier soir lors de son traditionnel discours à Bormes-les-Mimosas.

0: des systèmes d'information de l'État. Gérald Darmanin renonce à se présenter à la présidentielle. Le garde des Sceaux annonce dans un entretien à La Voix du Nord qu'il soutiendra Édouard Philippe. Un choix pour ne pas rajouter de la division, selon le ministre de la Justice, qui estime que l'ancien Premier ministre a les qualités d'un homme d'État. Les deux hommes s'afficheront ensemble le 30 août prochain lors de la rentrée politique de Gérald Darmanin à Tourcoing. Des recherches en cours pour retrouver les occupants d'un voilier à la dérive au large de l'île Dieu. L'alerte a été donnée hier en fin de journée par les passagers d'un ferry qui ont remarqué l'embarcation en mauvaise posture alors que la mer était un peu agitée. Le bateau était vide et aucune balise n'a été enclenchée selon la préfecture maritime. Aux États-Unis, un procès à haut risque pour Meta, accusé d'avoir rendu les ados accros à Facebook et Instagram. Le groupe de Mark Zuckerberg est attaqué par 29 États américains qui lui réclament près de 200 milliards de dollars. Le procès qui se tient en Californie doit durer 7 semaines. Et puis, c'est un coup de pouce attendu par de nombreuses familles. L'allocation de rentrée scolaire est versée aujourd'hui à 3 millions de foyers modestes. Une aide sous condition de ressources et qui représente en moyenne 450 euros par enfant. Voilà pour l'info. Excellente matinée à tous.
1: Merci, Léouard Ourel. Vous croyez vraiment qu'il n'y a que les ados qui sont accros aux réseaux sociaux? J'en doute. Hein. Quand je vois René Girma qui est en permanence sur son portable et Valérie aussi. Quoi, René? Moi aussi? Bah voilà, moi aussi. Donc, monsieur Marc aussi. Hein, c'est moi, je me dis. Donc, vraiment, est-ce que c'est juste pour gagner de l'argent sur Meta? Peut-être, je ne sais pas. Bon, nous, on est là, on est à la radio, vous êtes à la maison, sans être collé le nez sur les réseaux sociaux. Et c'est parfait, la météo.
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1: Posez ce téléphone, René Germain, on vous retrouve dans une heure. Vous savez, la météo, avec du soleil ce matin comme cet après-midi, quelques nuages qui arrivent par l'océan Atlantique. C'est une belle journée hein, qui s'annonce pour cette journée du mardi 18 août. Même pas d'orage prévu cet après-midi, même pas. On va avoir vraiment un ciel découvert partout. Bon, on aimerait bien avoir un peu d'averse, ça ferait du bien. C'est pas au programme pour tout de suite. 32 degrés à Foix, sinon dans l'après-midi, on aura 31 degrés toujours au maximum à Toulouse et à Balma. 29 degrés dans l'enclave d'Olivia et Aire. Pour cet après-midi, il fera 35 degrés tout de même. À Perpignan, encore cet après-midi, 25 degrés à Andailles, 27 degrés à Bayonne. Et puis si vous nous écoutez en montagne, je vous emmène aux Angles, en Cap-Cyr, avec 25 degrés cet après-midi et un temps qui pourrait changer. À partir de vendredi et le week-end, on pourra n'avoir plus que 18 ou 19 degrés aux Angles, par exemple, ce week-end, avec le retour de plus d'ondées. On suit tout ça tous ensemble.
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1: Vous avez joué avec moi tout à l'heure, et bien je vous appelle dans un instant. Vous allez tenter de remporter vos 4 entrées pour les Forges de Pyrène. Les Forges de Pyrène qui fêtent le blé, ce sera jeudi, avec plein d'animations, vraiment, vraiment sympa. Je vous en dirai un petit peu plus dans un instant d'ailleurs sur ce beau rendez-vous aux Forges de Pyrène à Montgaillard. Je vous appelle pour remporter vos places. L'horoscope avec Clara aussi et Olivia Rodrigo, voici Stupid Song, 7h39, c'est Pyrénées FM. Merci d'être là. 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

0: Olivia Rodrigo, Stupid Song sur Pyrénées FM. Dans un instant, je vous appelle, hein, 05 61 44 4x0. Vous avez joué avec moi pour tenter de remporter vos 4 entrées pour aller à vous amuser aux Forges de Pyrénées. Ça, c'est une bonne idée.
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0: Et justement, les Forges de Pyrénées, c'est quoi? C'est un village musée. Alors, c'est pas vraiment un musée, hein, c'est un village musée qui est consacré aux métiers, à la vie quotidienne. D'autrefois, à l'intérieur, vous allez pouvoir découvrir l'école 1900, un four à pain, le vanier, différents artisans, des démonstrations de savoir-faire, la forge évidemment à Martinet. Et en plus, la bonne nouvelle, c'est que ce jeudi, c'est la grande de fête du blé. Donc il y a toutes les animations classiques plus la fête du blé. Donc ça vaut vraiment d'aller faire un tour aux forges de Pyrénées de Montgaillard en Ariège à quelques minutes à peine, deux fois, 9h-17h. Les forges vont vous replonger dans l'ambiance des campagnes ariégeoises d'autrefois. Et bien sûr, le moment phare, ce sera le battage à l'ancienne avec des machines agricoles historiques qui fonctionnent encore. Il y aura des promenades en calèche en plus, des jeux traditionnels pour les enfants, des ateliers des forges de Pyrénées évidemment, une découverte de la chaîne du grain à la farine, puis au pain et des savoir-faire agricoles, des produits locaux, de la restauration sur place. C'est une grande fête. Évidemment, les Forges de Pyrénées, c'est ouvert tout au long de l'été. Et en plus, ce jeudi, il faut y aller pour cette grande fête du blé. J'ai 4 places à vous offrir. Je vous appelle dans un instant. Vous pouvez encore m'appeler pour vous inscrire, moins d'une minute. Hein, 05 61 44 4x0. Vous êtes au standard, vous gagnez. Gérard Blanc, côté musique, dans les souvenirs, et Clara, l'horoscope du jour.
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3: Bélier, vous traversez une période d'intériorisation. Vous avez peut-être besoin de vous retrouver seul.
4: Taureau, vous pouvez compter sur vos amis pour vous organiser des plans de soirée mémorables.
5: Gémeaux, sortez et distrayez-vous avec vos amis. Vous avez besoin de vous changer les idées.
6: Cancer, vous ne penserez à rien d'autre qu'à l'amour aujourd'hui.
7: Laissez-vous bercer par cette douce mélopée.
8: Lion, les couples déjà unis sont aux anges. Vous traversez une période épanouissante et harmonieuse.
9: Vierge, vous pouvez sereinement envisager une vie de couple, faire des projets sur du long terme.
10: Balance, faites de la relaxation. Vous devez canaliser cette nervosité qui vous mine le moral et vous met les nerfs à fleur de peau.
11: Scorpion, vous bénéficiez d'une conjoncture astrale favorable sur le plan sentimental.
12: Les célibataires sont vernis aujourd'hui.
13: Sagittaire, vous avez envie de faire la fête et de vous distraire.
14: Vous profitez à 100% de votre célibat.
15: Capricorne, il y a du mouvement dans votre vie.
16: Vous suivez peut-être le rythme trépidant de votre partenaire et cela vous change les idées.
17: Verseau, vous avez besoin de tisser des liens fraternels avec votre partenaire pour être réellement en phase tous les deux.
18: Poisson, direction le paradis des amoureux.
19: Vous bénissez...
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0: C'est bon hein, comme souvenir. Merci René Germain qui voulait à tout prix écouter Gérard Blanc. Une autre histoire sur Pyrénées FM.
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0: L'été est là, les vacances aussi, ça fait plaisir parce qu'on a des vacancières, des vacanciers qui écoutent Pyrénées FM de l'Atlantique à la Méditerranée. La preuve avec Véronique qui est là ce matin. Bonjour Véronique.
2: Bonjour Marc.
0: Est-ce que tout le monde vous appelle Véro obligatoirement?
2: Oh oui, oui, oui.
0: Oui, hein. Moi j'ai des amis qui c'est voilà, ça personne n'appelle vous appelle Véronique à part moi. Vous voyez, c'est ça hein. Ou dans l'administration éventuellement. Bon Véro, vous êtes d'où vous précisément?
2: Là, on est à Ax-les-Thermes en vacances.
0: Ouais. Et sinon vous êtes originaire de quel coin?
2: Calvados.
0: Ah, Calvados, c'est quoi? C'est Caen, c'est ça? Calvados?
2: Non, Lisieux.
0: Très bien. Et c'est la première fois que vous venez en vacances en Ariège ou dans nos montagnes?
2: Non, ça fera 15 ans.
0: Ah oui, vous êtes une fidèle à Ax-les-Thermes, oui. C'est ça Véronique?
2: Fidèle à Ax-les-Thermes, tout à fait, oui.
0: Et forcément, quand vous venez, vous branchez sur Pyrénées FM 107.5 à Ax.
2: Eh ben, à chaque fois.
0: Eh ben, ça, c'est vraiment gentil. Puis si vous partez en Normandie, vous téléchargez l'application Pyrénées FM, comme ça on vous accompagne jusque dans le Nord. Pour nous, c'est le Grand Nord, la Normandie, vous savez. Nous, au-dessus de Bordeaux, c'est le Grand Nord ici, hein, dans les Pyrénées. Véronique, vous avez prévu de faire quoi de beau aujourd'hui? Véro, plutôt?
2: Eh ben là ce matin nous allons faire un tour sur le marché et après piscine quoi.
0: Sympa, la piscine, le marché à Ax et le bonheur aussi d'être à Ax sur la Haute Ariège. Vous faites des randos aussi de temps en temps? Vous allez à Bonasque ou ailleurs?
2: Orlu, Mérens. Qu'est-ce qu'on a fait? On a fait pas mal, ça fait 15 ans qu'on vient, donc on en découvre chaque année. Quoi.
0: Mais vous savez, parfois, c'est ça qui est complètement dingue, parce que quand on est habitant de la région, on profite moins du lieu, on n'a pas le temps, on est au travail, tout ça. Je suis certain que vous, Véro, à force de venir chez nous, vous connaissez mieux l'Ariège que d'autres Ariégeois. Vous voyez ce que je veux dire?
2: Oui. Puis là, on vient de découvrir les forges de Pyrénées.
0: Eh ben ouais. Eh ben, vous êtes jamais allé aux forges de Pyrénées?
2: Ben non, c'est la première fois. Vous voyez, on en découvre chaque année, donc.
0: Eh ben, vous verrez, c'est super. C'est pour ça que je vous offre 4 places pour aller aux Forges de Pyrénées. Hein. C'est à Montgaillard en Ariège. C'est pas très loin d'Ax. Hein. C'est à côté de Foix. C'est le village inoublié. C'est un village musée qui est magnifique. Et en plus, jeudi, il y a la fête du blé. Et des superbes animations à ne pas rater hein, pour vous croire comme dans l'ancien temps. Hein. C'est vrai que cette fête permet de raconter comment on récoltait le blé avant la mécanisation moderne. Récolte, battage, tout ça. Ça va être très sympa. Et pour vous, 4 places, Véro, à Ax.
2: Eh ben, c'est gentil, je vous remercie beaucoup en tout cas.
0: Et puis merci d'être fidèle à Pyrénées FM, restez en ligne. Je vous explique comment récupérer votre cadeau. Merci Véro à Ax. Merci la Normandie. 8h, le retour de l'info, les enfoirés, juste après ça.
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0: Les Enfoirés rêvons sur Pyrénées FM. Et où seront les Enfoirés l'année prochaine pour la série de concerts en janvier 2027? Ce serait bien dans nos Pyrénées. Pourquoi pas à Pau, à Montpellier? Et bien, que nenni, ce sera à Strasbourg.
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0: Moi, j'ai pris un accent bizarre, ça n'a rien à voir. À Strasbourg, voilà, ça marche comme ça. À Strasbourg, du 12 au 18 janvier 2027, pour les Enfoirés 8h01.
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0: On en parle depuis hier avec le Tourmalet qui a été impacté par ces coulées de boue. C'est pas les seuls, hein, aussi au pas de la case samedi après-midi. Et c'est vrai que le col du Tourmalet reste fermé à la circulation. Les amis du département des Hautes-Pyrénées nous signalent que la route pourrait ouvrir avant la fin de la matinée. C'est compliqué pour la station de Barège-la-Mongie, hein, qui est séparée, je vous le rappelle, par ce col du Tourmalet. Et donc tout le monde n'a pas accès aussi à la télécabine pour monter tout là-haut au col du Midi, au pic du Midi. Bien. En tout cas, c'est bientôt ouvert, qu'on se le dise. Vous êtes peut-être après les Hautes-Pyrénées en Ariège. En Ariège, où vous nous écoutez, ici à Lavelanet, en direction de Dreuil, ça circule bien. À Troyes d'Ariège vers la Bastide de Bousignac aussi. À Chalabre dans l'Aude, en direction de Puyvert en passant par Villefort, tout va bien. À Quillan, en remontant vers Axat, circulation fluide. Vers le Pass, mais on a quelques véhicules, hein, vers le Pass, ça y est, ça commence à se densifier quelque peu, mais ça va, hein, ça ne ralentit pas. Attention à Axe sur la déviation, le radar est ici. Au niveau de Tarascon sur Ariège et d'Ornolac-Ussat-les-Bains, les travaux sont terminés ou pas encore? Vous me donnez l'info, s'il vous plaît. Dans la vallée du Vic de Sceaux, en remontant vers le port de Lers et en redescendant ensuite vers le au Couserans, à Aulus-les-Bains ou encore du côté de Guzet, ben, tout va bien, hein, sur la route. Vous êtes peut-être déjà en direction de la mer Méditerranée, vous qui nous écoutez à Saint-Cyprien, pourquoi pas en direction d'Argelès, vous arrivez à Collioure, bonne chance pour trouver une place pour vous garer, quoiqu'à 8h03 ça pourrait le faire quand même ce matin.
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0: Point météo, sinon, dans un instant, des cadeaux à gagner encore tout au long de cette matinée de mardi. 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En attendant, c'est l'info Pyrénées FM et c'est Léo Ardourel, c'est vous là face à moi, bonjour.
4: Bonjour à tous, c'est une journée à haut risque sur le front des incendies dans les Bouches-du-Rhône. Le département est placé en alerte rouge, feu de forêt, 10 départements sont en orange dans le Var où se trouvait hier soir Emmanuel Macron. Le chef de l'État a prononcé son traditionnel discours à Bormes-les-Mimosas pour l'anniversaire du débarquement de Provence. L'occasion pour le chef de l'État de rendre hommage à la France qui résiste au feu.
5: Vous avez toutes et tous ensemble tenu, et c'est aussi ce visage d'une France courageuse qui tient, qui montre sa solidarité, qui sait organiser les choses pour déplacer les femmes et les hommes qu'il faut d'un seul coup loger, car le pire pourrait advenir, qui sait se retrousser les manches pour nourrir ces soldats du feu qui vont aller prendre tous les risques en votre nom et pour vous. Et je remercie aussi nos soignants et nos associations qui ont été comme à chaque fois mobilisés. C'est aussi cela, le visage d'une France qui a ses valeurs de l'héroïsme, de l'entraide et cette capacité à s'engager.
4: Et le président a notamment confirmé que les communes et les habitants sinistrés du Var bénéficieront des mêmes aides qu'en Gironde annoncées un peu plus tôt par Sébastien Lecornu, comme des délais raccourcis pour les permis de construire ou encore des aménagements fiscaux pour les entreprises. Dans l'actualité également, Gérald Darmanin apporte son soutien à Édouard Philippe pour la présidentielle. Le garde des Sceaux renonce à sa candidature qui n'apporterait selon lui que de la division. Il affirme dans un entretien à La Voix du Nord agir dans l'intérêt général. C'est un coup de pouce attendu par de nombreuses familles. L'allocation de rentrée scolaire est versée aujourd'hui à 3 millions de foyers modestes. Une aide sous condition de ressources qui représente en moyenne 450 euros par enfant. Le français Kevin Lamour, licencié par la FIFA, le numéro 3 de l'instance, quitte son poste de directeur des opérations après s'être ouvertement opposé à Gianni Infantino et son projet d'ouvrir la FIFA à des investisseurs privés. Et puis en foot toujours, l'Olympique Lyonnais affronte les Turcs de Fenerbahçe ce soir à Istanbul dans le cadre du barrage aller de la Ligue des Champions. Le coup d'envoi, c'est à 21h. Très bonne journée à tous.
0: Merci à vous pour ces infos. On reviendra avec René Germas sur le nouveau nom des Pyrénées-Orientales. Hein. Ce sera peut-être, on va savoir ça à la fin du mois, donc vous avez peut-être eu l'occasion de voter. Et puis dans l'actualité locale, vous le savez qu'il y a ces travaux au niveau d'Ornolac, Ussat-les-Bains, et deux commerçants se sentent lésés par cette nouvelle route hein, où les gens pouvaient s'arrêter plus facilement. Il y a encore quoi, quelques mois, c'est le restaurant La Grillade Ariégeoise et le magasin La Gare du Cuir d'Ornolac, Ussat-les-Bains, qui sont pas vraiment heureux donc de cette nouvelle route face à leur magasin. Suite tout ça, évidemment, vous êtes les bienvenus, hein, vous qui êtes concernés par cette route au standard 05 61 44 4x0, La Grillade Ariégeoise, le magasin La Gare du Cuir, on vous salue, Ornolac, Ussat-les-Bains, vous nous écoutez sur le 90.7. Il est temps de parler météo.
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0: Avec, c'est vrai, un probable changement de temps pour ce week-end. Sinon, qu'est-ce qu'il y a d'autre ? Eh bien, aujourd'hui, c'est du beau temps avec quelques nuages qui arrivent par l'océan Atlantique. C'est vrai qu'on a, on a quand même pas mal de nuages ce matin hein, sur certains coins de la région, n'est-ce pas ? Notamment sur le bord sur le Pays Basque, c'est couvert. Sur Mont-de-Marsan, direction de Pau, à Saint-Gaudens, c'est quand même assez couvert. Sur Toulouse, en direction de Carcassonne aussi, même si on voit le soleil à travers la couverture nuageuse en arrivant sur Carcassonne, c'est vrai ce matin, puis un grand soleil sur Perpignan. À Barcelone, vous nous écoutez sur la radio numérique, c'est du soleil avec un ciel légèrement moutonneux. On va avoir donc ces petits nuages ce matin par endroit, mais ils devraient se dissiper assez rapidement pour laisser la place à beaucoup de soleil cet après-midi avec un peu de vent de temps, notamment dans les Corbières, avec des pointes jusqu'à 50 km/h et du soleil qui est toujours là, et 33 degrés à Carcassonne, 35 degrés cet après-midi à Perpignan. On aura tout de même 26 degrés à Portail, à Portet puis Morens pour cet après-midi. Il fera toujours l'après-midi 28 degrés à Gavarny. On prévoit 29 degrés à Tarbes également pour cet après-midi, ou encore 31 degrés cet après-midi à Dreuil et à Lavelanet.
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0: Vous détendez, vous restez branchés avec nous sur Pyrénées FM. Marc pour vous accompagner. Et plein de cadeaux à vous offrir si vous êtes fan de Superbus ou encore de Sheila. Eh bien, j'ai des entrées à vous offrir dans un instant. Vous restez avec nous puisque c'est à Pamiers, sur le plateau du Castella, qu'aura lieu ces deux concerts les 28 août pour Superbus, 29 août pour Sheila. Vous voulez vos places? Juste après ça, je vous dis comment jouer et gagner. Juste après Cheryl Crow, c'est Salt Up the Sun sur Pyrénées FM. L'agenda aussi arrive, vos messages du matin. Et puis on reviendra aussi tout à l'heure, je vous le disais, avec René Germas sur des myrtilliers. On parlera myrtilles, d'accord. C'est une bonne idée. Le pied de myrtille que vous allez récupérer en montagne aussi. Hein. Alors.

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1: Et direction Bouhans, en Ariège, à deux pas de Tarascon sur Ariège, car dès jeudi et jusqu'à dimanche, place à la fête du Cheval de Mérins. 4 jours d'animation, de concours, de démonstrations équestres et de spectacles autour du célèbre cheval noir ariégeois. Dimanche, grand repas avec la Maison La Cube, sur réservation, entrée et parking gratuit. À Roquefeuille, de vendredi à dimanche, c'est la fête au cœur des montagnes, sur le plateau de Sceaux, la fête de Roquefeuille, avec un marché de producteurs, un repas convivial, plusieurs repas conviviaux d'ailleurs, un concours de pétanque et un vide-grenier le dimanche matin. Côté musique, DJ Ultra Night vendredi soir et le grand orchestre Epsilon samedi soir. À Saint-Giron, en Couserans, samedi et dimanche, le parc des expositions accueille le salon des antiquités et belle brocante. C'est de 9h30 à 19h avec une trentaine de marchands professionnels qui proposeront des meubles, des tableaux, des objets anciens. L'entrée est gratuite et la restauration est proposée sur place. À Viviès, maintenant ce dimanche à partir de 19h30, les écuyers cascadeurs d'Ariège présentent La Légende des écuyers, un spectacle équestre et médiéval qui plonge le public dans l'Ariège du 12e siècle. Cascade à cheval, scène médiévale et spectacle pyrotechnique. L'entrée est libre, la participation se fait au chapeau. Le spectacle est également proposé le 30 août prochain. Et puis on termine à Rivelles ce dimanche à 17h à l'église Saint-Jean-Baptiste. C'est le dernier concert de la saison de musique en Kerkorb avec le Quatuor Vent d'Est. Flûte, hautbois, clarinette et basson interpréteront des œuvres de Tchaïkovski et Rimsky-Korsakov. Bon mardi avec nous sur Pyrénées FM.
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0: C'est bon ça, Soprano avec DJ sur Pyrénées FM, 8h18. Le retour de l'info, 8h30. René Germain nous parlera des Pyrénées-Orientales. Quel va être le nouveau nom du département? Surprise, surprise, on saura ça à la fin du mois. Peut-être qu'il restera Pyrénées-Orientales, Pyrénées-Méditerranée, on verra. En tout cas, vous pouvez voter, vous qui habitez le département.
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0: Et j'ai offert tout à l'heure une. C'est quoi? C'est 4 places qui ont été remportées par Véronique, qui est en vacances à Axe, qui est normande, qui nous écoute depuis de nombreuses années. Elle vient à Axe depuis plus de 15 ans, c'est ça, Véronique? Elle connaît beaucoup mieux l'Ariège, peut-être, que certains Ariégeois d'ailleurs. 4 places pour les Forges de Pyrénées, c'est gagné, c'est pour vous, Véronique. Et là, on a d'autres cadeaux à vous offrir. On est comme ça, nous, ici à Pyrénées FM. Il y a des super concerts à la fin du mois à Pamiers, sur le plateau du Castella, avec Superbus et Sheila. Vous choisissez, je vous offre 4 places, soit en fosse, soit pour Superbus, soit pour Sheila, au 05 61 44 4x0. Mais pour gagner, il faut me donner le tube de ce titre de Sheila. René Germain, vous ne soufflez pas.
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0: Les rois quoi? C'est le titre.
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0: Les rois quoi alors titre de Sheila. Voilà, donnez la réponse. 05 61 44 4x0. Pour vous, 4 places pour Sheila le 29 août en fosse, donc sur le plateau du Castella de Pamiers. Ou alors le 28 août pour Superbus. C'est vous qui choisissez votre pack concert Pamiers avec Pyrénées FM. J'attends votre appel, Gims, dans un instant.
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0: Gims. Maître Gims, on l'appelait comme ça avant. Je ne sais pas si vous l'avez vu, le clip hein, tourné en Suisse. Eh ouais, dans nos montagnes, dans les montagnes suisses. C'est à Verbier, dans la station de Verbier. C'est une, c'est un clip en plein cœur de l'hiver. Moi, j'aime bien, parce que donc ça veut dire que Gims aime bien la neige, aime bien les montagnes, c'est bien. Il n'y a pas que la Suisse dans la vie, même si on adore, hein, monsieur Gims. Venez aussi dans nos Pyrénées. Ça peut être une bonne idée pour, pourquoi pas, pour le tournage d'un futur clip. Ce serait la classe quand même. Hein.
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0: Ça, c'est vrai. Bon, on a qui au standard ce matin? Bonjour, qui est là?
2: Bonjour, c'est Laetitia.
0: Eh bien, Laetitia, bonjour, bonjour. Comment ça va bien?
2: Ça va bien, et vous,
0: Marc? Moi, je vais très bien. Je suis ravie de vous avoir au standard. Laetitia, vous êtes du plateau de Sceaux, où ça, précisément?
2: À Espezel.
0: Eh bien, voilà, génial. Est-ce que vous êtes allé au lac? Il y a le lac à Espezel aussi, hein?
2: Non, à Belker.
0: Ah, c'est Belker, je mélange les deux. Mais qu'est-ce que je raconte? Est-ce que vous allez des fois au lac à Belker? Ça vous arrive?
2: Oui, des fois.
0: Il est sympa, hein, c'est vrai.
2: C'est très chaud, alors on en profite.
0: Ah bah vous avez raison. Ça fait combien de temps que vous habitez sur Espezel, vous, Laetitia?
2: Que j'y suis retournée, ça fait 6 ans.
0: Eh bah c'est bien. Savez-vous travailler dans quoi donc?
2: Je suis dans le service à la personne.
0: Bon, vous avez beaucoup de personnes âgées à visiter tous les jours?
2: Oui, et ils sont adorables.
0: Ah ben on les embrasse. Je sais qu'ils écoutent Pyrénées FM sur le plateau de Sceaux.
2: Oui, et ça... j'embrasse surtout Yvonne.
0: Ah bah Yvonne, eh ben la bise aussi de ma part, hein Yvonne. Bon, on va jouer, tenter de vous offrir un petit cadeau, un beau cadeau même. Que chante Sheila, là? Là, avec ce titre-là. René Germain, il adore, il est comme une petite puce. Hein, il a envie d'aller la voir en concert. C'est pas pour vous, René, Sheila. Est-ce que vous connaissez le tube de Sheila, Laetitia?
2: C'est les rois mages.
0: Eh ben ouais, c'est ça, ben bravo. Et en plus, vous avez l'occasion de choisir. Soit vous allez voir Sheila le 29 août sur le plateau de Castella à Pamiers, soit vous allez voir Superbus le 28 août au même endroit. Vous choisissez quoi donc?
2: Je prends Superbus.
0: Eh ben Superbus, moi j'adore aussi. 4 places pour vous, comme ça vous allez pouvoir aller avec les personnes de votre choix en plein cœur de la fosse. Et ça va être un superbe concert. Vous allez y aller avec qui?
2: Je pense avec mon compagnon et mes enfants.
0: Eh ben génial, ça va être une belle sortie en famille. Bravo en tout cas, Laetitia Espezel, et puis un petit coucou à tout le plateau de Sceaux qui nous écoute.
2: C'est ça.
0: Restez en ligne, dans un instant, on va aller sur les routes. René Germain nous rejoint justement. Là, c'est Mark Ronson, Miley Cyrus.

0: Mark Ronson et Miley Cyrus sur Pyrénées FM. Si je vous dis la reine du sel en Haute-Garonne, pas très loin de Saint-Gaudens. Non, vous voyez pas où c'est. On en parlera dans un instant si vous le voulez bien. René Germa pour le Zoom, l'actualité, la météo. Et d'abord, nous partons sur les routes.
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0: On en parle depuis hier, la fermeture du col du Tourmalet à cause des intempéries de samedi dernier. C'est complètement dingue, les coulées de boue que nous avons eues ici. Hein. Et pas que sur le Tourmalet, en Andorre, au pas de la case, il y a eu des coulées de boue en plein cœur du pass. C'était assez impressionnant aussi. Hein. En Cerdagne, on a aussi été touché. En tout cas, le col du Tourmalet reste fermé à la circulation entre Barège et la Mongie. Les amis du département des Hautes-Pyrénées sont sur place pour tout réparer. Tout devrait être rouvert. Le col devrait être rouvert si tout va bien à la fin de la matinée, tout à l'heure. Donc soyez patients, vous qui êtes en vacances ici au Grand Tourmalet. 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Bonjour, bonjour tout le monde, bon réveil. Vous êtes peut-être du côté de la mer Méditerranée. Vous êtes là avec nous. Déjà quelques véhicules qui se garent à Argelès, à Collioure ou en direction de Port-Vendres. Prudence sur la départementale 914. Justement, après Argelès en direction de Collioure, on a toujours ce radar ici qui ne bouge pas. Vous êtes au pied des Albères sur la départementale 618. Radar après Saint-Génis-des-Fontaines en direction de Saint-André. C'est Marc qui me signale cette info. Quel beau prénom, en Conflans. Je vous accompagne avec le radar entre Vinça et Ille-sur-Tête. Et puis si vous êtes sur la petite route qui vous emmène au col de Jao après Molitch et Mosset, c'est une petite route quand même parfois assez étroite. Donc vous restez vigilants. En direction du Pas de la Case, ça vous intéresse forcément, vous êtes nombreux et nombreux à partir au pass. Hein. Vous nous écoutez sur le 90.7 à l'Hospitalet. Mais écoutez, pour l'instant c'est assez fluide. Prudence quand même, juste après le carrefour de la Croix et juste avant le poste frontière, on a toujours cette zone de travaux. En arrivant au pass, ça circule bien. Au col aussi, d'Andvalira. Le radar est toujours là aussi entre Selles et Nalzin. En Ariège, on a toujours dans l'Aude un radar entre Orsens et Fangeaux.
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0: René Germa, pour moi, la myrtille est forcément sauvage dans nos Pyrénées, mais pas forcément pour vous.
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3: Si vous nous suivez fidèlement, vous savez qu'ici, nous sommes toujours à l'affût des nouvelles cultures qui succèdent à la vigne ou aussi des cultures qui demandent moins d'eau. Deux exemples, dans les Pyrénées-Orientales, à Saint-Félieu-d'Amont, un couple vient de créer un domaine qui s'appelle le Clos Bleu. Le bleu violet, c'est la couleur des myrtilles. Ils se lancent dans la plantation de myrtilles. La myrtille cultivée est plus grosse et généralement plus douce que la myrtille sauvage. Dans l'eau, de cette autre chose, voici le cactus de Fabrezan. Le laboratoire Nopalia vient de voir le jour. Nopalia, c'est le nom mexicain du cactus, le nopal. La production locale de cactus sur 5 hectares est transformée en farine. Une farine qui devient pour l'instant des biscuits. Dans un deuxième temps, le cactus servira à la cosmétique. Encore un peu de patience pour connaître le nouveau nom des Pyrénées-Orientales. Jusqu'au 15 août, on pouvait choisir entre Pyrénées-Orientales, le même, Pyrénées-Catalanes ou Pyrénées-Méditerranées. Il fallait être inscrit sur les listes électorales pour voter. On vérifie. Les agents vérifient aussi qu'il n'y a pas de doublon entre les votes papier et les votes en ligne. Gros travail pour un mois d'août. Le résultat du vote sera annoncé le 28 août. Petite curiosité ariégeoise. La grotte de Bédéillac est très riche d'enseignements sur la préhistoire. Nos ancêtres y ont vécu. Ils ont peint, décoré, gravé, modelé l'argile. Plus récemment, au début de la Seconde Guerre mondiale, pour cacher sa production d'avions, le constructeur Émile de Wattine a décidé d'y installer ses usines de montage dans la grotte. Ensuite, les Allemands prendront sa place. En souvenir de cette période aéronautique, un petit avion avait été installé à la place de l'usine provisoire. Petit changement, l'avion n'est plus dans la grotte, il est désormais à l'entrée.
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0: Merci René Germain. La météo, nous irons tout à l'heure près de Saint-Gaudens, en Haute-Garonne. Mais d'abord l'info nationale et internationale avec vous, Léo Ardourel, bonjour.
5: Bonjour à tous, une journée à haut risque sur le front des incendies dans les Bouches-du-Rhône. Le département est placé en alerte rouge. Feux de forêt, 10 départements sont en orange dans le Var, où se trouvait hier soir Emmanuel Macron. Le chef de l'État a prononcé son traditionnel discours à Bormes-les-Mimosas pour l'anniversaire du débarquement de Provence. L'occasion pour le chef de l'État de rendre hommage à la France qui résiste au feu.
6: Vous avez toutes et tous ensemble tenu, et c'est aussi ce visage

0: en Gironde annoncés un peu plus tôt par Sébastien Lecornu, comme des délais raccourcis pour les permis de construire ou encore des aménagements fiscaux pour les entreprises. Dans l'actualité également, Gérald Darmanin apporte son soutien à Édouard Philippe pour la présidentielle. Le garde des Sceaux renonce à sa candidature qui n'apporterait selon lui que de la division. Il affirme dans un entretien à la Voix du Nord agir dans l'intérêt général. C'est un coup de pouce attendu par de nombreuses familles. L'allocation de rentrée scolaire est versée aujourd'hui à 3 millions de foyers modestes. Une aide sous condition de ressources qui représente en moyenne 450 euros par enfant. Le français Kevin Lamour, licencié par la FIFA, le numéro 3 de l'instance, quitte son poste de directeur des opérations après s'être ouvertement opposé à Gianni Infantino et son projet d'ouvrir la FIFA à des investisseurs privés. Et puis en foot toujours, l'Olympique Lyonnais affronte les Turcs de Fenerbahçe ce soir à Istanbul dans le cadre du barrage aller de la Ligue des Champions. Le coup d'envoi, c'est à 21h. Très bonne journée à tous.
1: Merci à vous, Léo Ardourel. Tiens, on aura un petit coucou à passer parce qu'on a plein de petits messages que vous m'envoyez ce matin et c'est vraiment sympa. Et point météo maintenant.
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1: À jamais, adieu et à jamais la canicule, hein. Ras-le-bol de cette canicule. Il fait encore chaud, c'est vrai, sur la façade méditerranéenne. Ça va mieux partout ailleurs chez nous, avec ce matin quand même des nuages qui sont bien là, qui vont se dissiper petit à petit. On aura plus de soleil cet après-midi. Pas d'averses, malheureusement, on les attend, ces averses. Probablement ce week-end avec un changement de temps. On reste dans la probabilité. On n'est que mardi, ça peut changer. En tout cas, la tramontagne va encore souffler dans les Corbières avec des pointes à 50 km/h. Cet après-midi, attention au feu, je compte sur vous, hein, les cigarettes, on ne les jette pas par terre par exemple. Et puis sinon, les températures vont grimper, on va dépasser les 30 degrés, mais ce ne sera pas du 40 degrés. 31 degrés à Chalabre entre autres cet après-midi, il fera 32 degrés à Bellepêche. En montagne, 26 degrés sur Portet puis Morens. Il fera encore 35 degrés tout de même à Perpignan cet après-midi. On aura 29 degrés à Tarbes, 30 degrés à Pau. 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
1: Et dans un instant justement, on va aller dans les bains de Sally du Salat en plein cœur de la Haute-Garonne. Avant tout ça, Christophe Maé et Youssou N'Dour, c'est l'ours sur Pyrénées FM.

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1: Christophe Maé et Youssou N'Dour, c'est l'ours sur Pyrénées FM.
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1: Et profiter de thermes chez nous, c'est plutôt bien. À Cavert, par exemple, dans les Hautes-Pyrénées, à Bagnères de Bigorre, à Cambeau-les-Bains, aux Aubonnes, à Axe, bien entendu, dans les Pyrénées-Orientales aussi, on a des eaux bien sympathiques. Aussi en Andorre, aux Escales, hein, où vous nous écoutez ici sur le 98.5. Et puis je vous parlais aussi d'une commune qui est en train de se poser la question d'arrêter la partie ludique de son actualité thermale. Elle s'appelle la Reine du Sel, c'est Salis du Salat, avec cet établissement qui est né Salinéa Spa il y a 13 ans seulement. Mais le problème, justement, c'est à cause de sa salinité, beaucoup trop de sel, c'est la plus minéralisée d'Europe. Et forcément, ça abîme les installations et la commune, avec la Comcom, elles ne sont pas forcément d'accord d'ailleurs, vont-elles garder ou pas l'ouverture de cette partie ludique? En tout cas, la partie curieuse devrait rester. L'autre, c'est incertain pour l'instant. En tout cas, nous on suit tout ça dans le dossier écho. Salis du Salat, en plein cœur de la Haute-Garonne, où vous êtes avec nous sur l'application Pyrénées FM. Petit bain de bulles, d'eau chaude pour tout le monde. Oh, le bonheur. Ça, c'est une bonne idée. Il faudrait qu'on nous installe un spa à la radio, si c'est possible. Non? Bon. Patrick Fiori, allez, c'est dans un instant, et ça, c'est pour tout le monde.
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0: Patrick Fiori et toutes les peines sur Pyrénées FM. Dans l'actualité, c'est aussi cet incendie qui est là depuis deux jours au moins à Sorat, sur les hauteurs de Sorat. On en redira un petit mot dans un instant. Toute l'actualité d'ailleurs à retrouver aussi sur pyrénéesfm.com. Côté musique, Carole J avec Matadora, l'info justement à 9h et l'horoscope, Clara.
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2: Bélier, vous traversez une période d'intériorisation. Vous avez peut-être besoin de vous retrouver seul.
3: Taureau, vous pouvez compter sur vos amis pour vous organiser des plans de soirée mémorables.
4: Gémeaux, sortez et distrayez-vous avec vos amis. Vous avez besoin de vous changer les idées.
5: Cancer, vous ne penserez à rien d'autre qu'à l'amour aujourd'hui.
6: Laissez-vous bercer par cette douce mélopée.
7: Lion, les couples déjà unis sont aux anges.
8: Vous traversez une période épanouissante et harmonieuse.
9: Vierge, vous pouvez sereinement envisager une vie de couple, faire des projets sur du long terme.
10: Balance, faites de la relaxation.
11: Vous devez canaliser cette nervosité qui vous mine le moral et vous met les nerfs à fleur de peau.
12: Scorpion, vous bénéficiez d'une conjoncture astrale favorable sur le plan sentimental.
13: Les célibataires sont vernis aujourd'hui.
14: Sagittaire, vous avez envie de faire la fête et de vous distraire.
15: Vous profitez à 100% de votre célibat.
16: Capricorne, il y a du mouvement dans votre vie.
17: Vous suivez peut-être le rythme trépidant de votre partenaire et cela vous change les idées.
18: Verseau, vous avez besoin de tisser des liens fraternels avec votre partenaire pour être réellement en phase tous les deux.
19: Poisson, direction le paradis des amoureux.
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1: L'une des actualités routes de la semaine, c'est la fermeture du col du Tourmalet entre Barège et la Mongie avec ces intempéries que nous avons eues samedi dernier, de la boue. Ça a complètement abîmé les routes, ici entre autres, mais pas que. Et la route devrait rouvrir avant la fin de la matinée. Le conseil départemental des Hautes-Pyrénées, les équipes du conseil sont sur place pour tout remettre en ordre. On a eu aussi par endroits, et c'est assez impressionnant, des coulées de boue aussi au pas de la casse samedi. On en reparlera, 9h30 avec René Girama dans l'actualité d'Andorre. En tout cas, si vous partez en Andorre, tout va bien. Vous pouvez aller faire un tour au pas de la casse, voir nos commerçants évidemment, côté Andorre. En France, les commerçants sont là aussi comme en Espagne. Mais si vous partez en direction du Pass, attention à ce radar que nous avons entre Mérins-les-Vals, c'est l'hôpital après l'Andorre. Et puis, quelques ralentissements après le carrefour de la Croisade. Tiens, merci d'ailleurs à monsieur le maire de Mérins-les-Vals qui a dépanné notre émetteur de l'Hospitalet. C'était hier ou avant-hier, on a eu un petit souci. Ça schrounchrounait à cause d'un orage. Merci monsieur le maire. Vous êtes peut-être aux Angles, vous nous écoutez sur le 105.6, circulation totalement fluide. Bah oui, en direction de Formiguères, on a quelques ralentissements dans la traversée de Formiguères. Il y a un peu de monde sur la route. Vous êtes vigilant à la Yagone en direction de Montlouis. Bah, arrêtez-vous à Montlouis pour visiter la citadelle. Vous renseignez au point infotourisme, on vous attend sur place. Si vous êtes sur Prades en Conflans, vous partez peut-être en direction de Torigna, de Filioles ou encore de Vernet-les-Bains. Ça tourne. Magnifique route pour aller jusqu'à Vernet-les-Bains avec le pic qui vous observe, le canigou qui vous observe. À Perpignan, en direction de Sainte-Marie-la-Mer, un peu plus de monde déjà ce matin, comme de Saint-Cyprien à Argelès.
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1: Vous êtes prudent sur les routes de la région, je vous accompagne à Pamiers, on est là, comme d'ailleurs à Castelnaudary. Et la météo, c'est juste après l'info Pyrénées FM, Léo Ardourel.
4: Bonjour à tous, bonjour. Ce n'était plus arrivé depuis le 29 juillet, plus aucun département n'est ce matin en alerte orange. Les 6 dernières vigilances canicule ont été levées à 6h dans le sud-est. Météo France s'attend à une nette baisse des températures à partir de jeudi. Notez que les Bouches-du-Rhône sont placées en alerte rouge pour un risque très élevé d'incendie. Sébastien Lecornu lui promet l'artillerie lourde pour la reconstruction en Gironde. Le Premier ministre s'est rendu hier dans le département près d'un mois après le gigantesque incendie de Somos. Les aides annoncées pourraient dépasser les 100 millions d'euros avec notamment des aménagements fiscaux pour les entreprises. Depuis Bormes-les-Mimosas, Emmanuel Macron a confirmé que les sinistrés du Var bénéficieront des mêmes dispositifs. Le projet de création d'une base de la sécurité civile relancée à Mont-de-Marsan, il n'a pas été abandonné, mais n'a pas été mis en œuvre pour des raisons essentiellement opérationnelles, selon Laurent Nunez. Le ministre de l'Intérieur assure que le gouvernement va de nouveau se pencher sur la question. Dans le reste de l'actualité, un prêtre parisien mis en examen pour viol sur mineur, des faits commis pendant plusieurs années sur un fidèle qui avait 12 ans, notamment à l'occasion des Journées mondiales de la jeunesse en 97 à Paris. Au total, 4 victimes, aujourd'hui adultes, ont dénoncé des faits similaires. Jared Kushner espère un début de désarmement du Hamas à Gaza d'ici un mois. L'émissaire américain s'est longuement entretenu hier à Tel Aviv avec Benjamin Netanyahou. Le Premier ministre israélien a exclu tout retrait de l'enclave palestinienne avant cette étape. Une personne tuée toutes les 30 minutes. L'épidémie d'Ebola devient la plus meurtrière de l'histoire de la République démocratique du Congo. En 3 mois, le pays a enregistré plus de 2300 morts, en cause un variant pour lequel aucun vaccin ni traitement spécifique n'est pour l'instant disponible. Et puis, c'est le grand jour pour Sophie Adnaud. L'astronaute va devenir la première femme française à effectuer une sortie dans le vide spatial. Une mission qui va durer plus de 6 heures afin de remplacer une antenne de l'ISS. Très bonne journée à tous.
1: Complètement fou. J'espère que Sophie a ses lunettes d'éclipse. Hein, non, ça c'est trop tard. Bon, c'est trop tard. Dans le reste de l'actualité, merci à vous Léo Wardourel. Dans le reste de l'actualité, c'est cet incendie hein, qui s'est déclaré dimanche dernier près du rocher de bataille à Sorat en Ariège à plus de 1700 mètres d'altitude avec plus de 10 hectares déjà de végétation qui ont brûlé. Et c'est un secteur très compliqué puisque les engins classiques ne peuvent pas y aller comme ça. Donc 15 personnes sont actuellement mobilisées sur le terrain. Une quinzaine de sapeurs-pompiers, bravo à vous. Et vous êtes impacté aussi si vous faites de la randonnée, notamment le tour de la Barguillère, le tour du pic des Trois Seigneurs et l'itinéraire du Picou depuis Brassac. Un plus d'infos sur pyrenéesfm.com. Autre point d'actualité, c'est la sécheresse qui inquiète les éleveurs en Ariège, mais également sur l'ensemble du département, car on attend le retour de la pluie pour qu'on puisse avoir enfin de l'herbe et qu'on puisse faire les foins, comme on dit. On manque d'herbe, on manque de forage et on s'inquiète évidemment pour les récoltes de foin pour cet hiver, pour nourrir les bêtes. Et on pense à nos éleveurs de nos Pyrénées. Puis enfin, bonne nouvelle, depuis quelques jours, je vous le rappelle, vous ne pouviez pas comment consommer l'eau hein, dans la commune d'Angoustrine, ici en Cerdagne. Et bien l'ARS l'a confirmé, l'eau du robinet est de nouveau potable. Depuis hier après-midi, c'est bon, plus de distribution d'eau dans la commune. Vous pouvez donc consommer l'eau du robinet à Angoustrine. 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
1: Et après la dissipation des quelques nuages que nous avons ce matin, il va faire beau partout chez nous, un peu de vent d'automne dans les Corbières, côté Aude, mais sinon beaucoup de soleil et côté température. 33 degrés à Carcassonne cet après-midi, toujours de la chaleur sur la façade méditerranéenne, avec 36 degrés à Perpignan, 35 degrés à Sigean. Il fera 25 degrés en montagne, à Portail, à Portet puis Morins. On aura 26 degrés cet après-midi à Saint-Jean-de-Luz, 30 degrés tout pile dans la région de Pau.
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1: Et plein de cadeaux à gagner ce matin. Je vous régale aussi hein, et toute la journée.
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1: Avant tout ça, l'offre d'emploi du jour. Et si vous êtes fan de karting, tout au long de la semaine, on vous offre des sessions de karting au Kartar. C'est à Aigues-Vives, en Pays d'Olme. Et bien, dans un instant, vous m'appellerez et vous jouerez. En attendant, c'est Thierry Hazard sur Pyrénées FM.

0: Thierry Hazard, poupée psychédélique à 9h10 sur Pyrénées FM. Petit coucou à Charlie qui nous écoute à Camurac. Il est en vacances à Camurac sur le plateau de Sceaux. Il habite Limoux et nous écoute tous les jours, hein, Charlie, avec la famille. Ça fait bien plaisir. Salut, salut, Charlie, 107.5. Sache, Charlie, qu'il y a plein de belles nouveautés attendues pour la rentrée avec le retour de Lucie, hein, qui sera là dans les prochains jours. Valérie aussi, peut-être un petit nouveau aussi, tout ça. On est en train de finaliser tout ça avec une belle rentrée. Et toujours plein de belles surprises pour vous toutes et vous tous. Et Charlie aussi, à Camurac. Voilà, je sais pas quel âge tu as, Charlie, je le tutoie parce qu'il a 10 ans à peu près, c'est ça, Charlie? 10 ans ou moins, plus, à peu près 10 ans. En tout cas, il écoute Pyrénées FM à Camurac et ça fait plaisir. Bah, vous me laissez vos messages, vous aussi, les grands et les petits. N'hésitez pas, en passant notamment par l'application Pyrénées FM. Et si on parlait emploi ce matin?
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2: 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Direction Foix, où on recherche un électricien pour un CDD de 6 mois au programme Lecture de Plan. Tirage de câbles, raccordement électrique et installation courant fort et courant faible, un CAP, BEP ou Bac Pro en électricité est demandé. Vous contactez Mélanie au 05 61 68 12 89. Et puis à Hauterive, une boulangerie recherche un boulanger en CDI. Vous assurez toute la fabrication du pain, mais aussi les croissants, pain au chocolat, chocolatine évidemment, brioche et une bonne maîtrise des préparations boulangères et des pains spéciaux. Et recherchez, vous contactez Julie cette fois-ci au 05 61 68 12 89.
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0: Merci à vous, Monsieur Ethan.
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0: Et dans un instant, nous avons un Aigvive à Aigvive pour faire du kart, le karting, le kartar. C'est bien, hein, juste après Angèle sur Pyrénées FM. Laisse trop bien.

0: Angèle avec Dile sur Pyrénées FM.
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0: Très bonnes vacances si vous êtes là, dans nos montagnes, sur le bord de la mer Méditerranée, au bord d'un lac, dans vos villes, peut-être en famille, hein, à Mirepoix, peut-être à Perpignan, à Prades, en Conflans, à Pamiers ou encore à Castelnaudary, à Carcassonne comme à Limoux. Mais profitez-en, et moi j'ai des cadeaux à vous offrir ce matin. Attention, vous allez tenter de remporter tout de suite maintenant en m'appelant au 05 61 44 4x0 une session pour deux personnes au karting Le Cartard à Aigues-Vives. Un super bon endroit à découvrir au pied des montagnes. Enfin, les montagnes sont pas loin. Vous avez le lac de Montbel juste à côté. Un circuit d'ailleurs qui accueille aussi des compétitions. Je peux vous dire que vous allez vous régaler si vous remportez ces deux places. Mais pour jouer, il faut trouver la réponse à cette question. C'est son anniversaire. C'est un chanteur qui a sorti un superbe album en 2007 avec Life in Cartoon Motion. Il est devenu disque de diamant en France. Il a vendu plus d'1 400 000 exemplaires. Il a chanté notamment ces deux tubes. Celui-ci, un relax. Son nom est c'est quatre lettres seulement. Voilà, celui-là. Et puis aussi, allez, un autre indice. Il a chanté ça aussi en français. Comment s'appelle ce chanteur qui a 43 ans aujourd'hui? Vous avez la bonne réponse, vous m'appelez 05 61 44 4x0 et à vous le karting Le Cartard.
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05 61 44 4x0. Il vous reste à peine 5 minutes pour m'appeler, pour me dire qui chante Relax, Take It Easy. Oui, il chante ça entre autres. Hein. Vous connaissez, hein, ça commence par un M. C'est lui qui fête son anniversaire aujourd'hui. Il n'est pas tout seul. Hein. Il a aujourd'hui 43 ans. Vous gagnez vos sessions de karting au Kartar. Deux sessions pour vous, Kartag à Eviv. 05 61 44 4x0. On reviendra dans un instant sur les intempéries de samedi dernier au Pas de la Case, notamment avec vous, René Girmat. En attendant, avant que vous passiez à l'antenne pour gagner votre cadeau, voici Elton John, Dua Lipa, c'est Cold Heart sur Pyrénées FM ce matin.

0: Elton John, Dua Lipa sur Pyrénées FM direction Andorre.
1: Tout le monde a vu les images du Pas de la Case ce dernier week-end, traversé par des torrents d'eau et de boue. Le Pas de la Case fait partie de la paroisse d'Encamp. Inévitablement, la minorité communale d'Encamp exige que la commune agisse rapidement et efficacement et apporte l'aide nécessaire au tissu commercial et social du Pass, qui a durement été affecté par ces pluies violentes. Même si l'on sait que ces phénomènes météo sont imprévisibles et sans mettre en accusation qui que ce soit, l'opposition communale social-démocrate d'Encamp espère que les dégâts et les incidents causés par ce déluge seront rapidement pris en compte. Cette catastrophe aurait peut-être pu être anticipée et des mesures auraient pu être prises pour en limiter les effets. C'est ce qu'ajoutent les opposants. En lien aussi avec la météo, chaleur et sécheresse commencent à inquiéter les agriculteurs de la principauté et principalement les éleveurs. En Andorre, on produit une viande excellente qui est souvent mise en avant dans les restaurants. Seulement, la météo de ces dernières semaines réduit la production d'herbes destinées au bétail. Il faut déjà puiser dans les stocks de fourrage et l'on voit arriver l'hiver avec inquiétude. Les éleveurs d'Ordino, par exemple, ont constaté l'impact des fortes chaleurs sur leur production destinée à nourrir les bêtes en hiver. Alors la baisse des récoltes oblige les agriculteurs à trouver des solutions alternatives et les agriculteurs se félicitent que le gouvernement autorise maintenant l'achat de fourrage à l'étranger. C'est une possibilité qui n'existait pas l'an dernier. Seulement, il va en résulter une augmentation des coûts pour assurer l'alimentation des animaux.
0: Merci René Girma. L'info nationale et internationale tout de suite maintenant. Bonjour.
2: Bonjour à tous. Ce n'était plus arrivé depuis le 29 juillet. Plus aucun département n'est ce matin en alerte orange. Les 6 dernières vigilances canicules ont été levées à 6h dans le sud-est. Météo France s'attend à une nette baisse des températures à partir de jeudi. Notez que les Bouches-du-Rhône sont placées en alerte rouge pour un risque très élevé d'incendie. Sébastien Lecornu lui promet l'artillerie lourde pour la reconstruction en Gironde. Le Premier ministre s'est rendu hier dans le département près d'un mois après le gigantesque incendie de Somos. Les aides annoncées pourraient dépasser les 100 millions d'euros avec notamment des aménagements fiscaux pour les entreprises. Depuis Bormes-les-Mimosas, Emmanuel Macron a confirmé que les sinistrés du Var bénéficieront des mêmes dispositifs. Le projet de création d'une base de la sécurité civile relancée à Mont-de-Marsan, il n'a pas été abandonné, mais n'a pas été mis en œuvre pour des raisons essentiellement opérationnelles, selon Laurent Nunez. Le ministre de l'Intérieur assure que le gouvernement va de nouveau se pencher sur la question. Dans le reste de l'actualité, un prêtre parisien mis en examen pour viol sur mineur, des faits commis pendant plusieurs années sur un fidèle qui avait 12 ans, notamment à l'occasion des Journées mondiales de la jeunesse en 97 à Paris. Au total, 4 victimes aujourd'hui adultes ont dénoncé des faits similaires. Jared Kushner espère un début de désarmement du Hamas à Gaza d'ici un mois. L'émissaire américain s'est longuement entretenu hier à Tel Aviv avec Benjamin Netanyahou. Le Premier ministre israélien a exclu tout retrait de l'enclave palestinienne avant cette étape. Une personne tuée toutes les 30 minutes. L'épidémie d'Ebola devient la plus meurtrière de l'histoire de la République démocratique du Congo. En 3 mois, le pays a enregistré plus de 2300 morts en cause un variant pour lequel aucun vaccin ni traitement spécifique n'est pour l'instant disponible. Et puis, c'est le grand jour pour Sophie Adnaud. L'astronaute va devenir la première femme française à effectuer une sortie dans le vide spatial. Une mission qui va durer plus de 6 heures afin de remplacer une antenne de l'ISS. Très bonne journée à tous.
0: Merci à vous. Et dans l'actualité locale, c'est un festival gratuit qui reprend du service pour sa 6e édition. Guitare en Pyrénées, c'est sur la Haute-Vallée de l'Aude. Et ça commence dans 2 jours jusqu'au 30 août à Quillan notamment et sur la Haute-Vallée de l'Aude et même jusqu'à Montsegur. Avec, oui, alors pas que Quillan, oui, il y a Quillan, Puyvert, Montazels, Fal, Limoux, Arc, Alette-les-Bains, Kerbajou, Rennes-les-Bains, j'en passe et des meilleurs. Ça peut être très très sympa hein, de profiter de ce beau, tout simplement, de ce beau festival. Tiens, je vous demande, alors je vais vous dire la vérité, et merci.
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0: J'ai eu un souci de téléphone pendant un quart d'heure, ça sonnait, je décroche, ça raccroche, on a eu un problème, vous avez fait exploser le standard pour jouer avec moi, pour emporter vos sessions de karting. Donc je vous laisse encore 2 minutes hein. Vous me dites qui chante. Je voulais leur dire, désolé, mais c'est le direct. Petit souci de téléphone ce matin, je sais pas, ça raccrochait, ça me disait que c'était, enfin c'était compliqué. On a tout remis en ligne, tout remarche correctement. Qui chante ce tube là dernière fois? Relax, take it easy. Vous avez la bonne réponse, 05 61 44 4x0. C'est bon, ça sonne, le téléphone fonctionne à nouveau. Ça fait plaisir, je sais pas ce qui s'est passé. En tout cas, dans un instant, vous allez remporter votre section de karting au karting Le Quartard à Aigues-Vives. Deux sessions pour vous. Vous me dites qui chante cette chanson-là, c'est parfait. Alain Souchon, sinon, L'amour à la machine, tout un programme.

0: Dis donc, je suis pas une machine, moi. Alain Souchon, l'amour à la machine sur Pyrénées FM.
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0: 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Parce que c'est l'été qu'il faut faire tout et n'importe quoi, monsieur Alain Souchon. 9h39, je vous accompagne toute la matinée jusqu'à 13h et puis tout à l'heure à 15h. Ethan sera là, il aura aussi plein de cadeaux à vous offrir. Bon, je suis désolé, hein, le standard a été un petit peu agacé ce matin, mais c'est bon, il refonctionne à nouveau. Vous le confirmez, est-ce que Marie est là ce matin?
2: Oui, tout à fait.
0: Ah bah voilà, ça je grognais un peu sur la ligne, mais vous êtes là et ça fait plaisir, Marie. Vous êtes de quel coin? Ravi de vous avoir au standard. Vous êtes d'où, vous?
2: Eh ben moi je suis de Loubens, entre Pamiers et Foix.
0: Parfait, Pamiers et Foix à Loubens. Je vois sur ma petite fiche que vous êtes infirmière, vous, Marie, c'est ça?
2: Tout à fait, je suis infirmière sur le centre hospitalier Ariège-Couserans.
0: Ah, vous n'êtes pas sur le Shiva, pourtant c'est à côté de chez vous, le Shiva.
2: Oui, tout à fait, mais moi je travaille en psychiatrie.
0: Ah, donc là vous allez, c'est Saint-Girons même, hein, c'est ça que vous allez?
2: Exactement.
0: Bah, très bien, vous faites les allers-retours tous les jours ou non? C'est pas tous les jours,
2: non,
0: c'est...
2: Non, je travaille en 12 heures.
0: C'est ça. Bravo à voilà, vous les infirmières, parce que 12h12, c'est quand même dingue. C'est-à-dire que vous arrivez à 8h, vous finissez à 20h. Hein,
2: ou alors,
0: et vous faites quoi? 3 jours à la suite et ensuite vous avez quoi? 3 jours de congé?
2: Oui, ça dépend. En fait, c'est pas un planning
0: régulier.
2: Donc,
0: c'est
2: des fois
0: ça.
2: On fait 2 jours, des fois on fait 3 jours.
0: Vous vous arrangez avec les collègues.
2: Des besoins.
0: C'est ouais. Normal. Bon, Marie, exact. Vacances ou pas vacances en ce moment?
2: Eh bien, vacances dimanche soir, départ la Bretagne cet après-midi.
0: Ah, génial! Vous restez sur quel coin en Bretagne?
2: Vers Quimperlé.
0: Sympa! Le Finistère. Ouais. 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Hein. Je compte sur vous, Marie. Et voilà. En tout cas, avant de partir en Bretagne, vous allez peut-être remporter des sessions de karting au karting Le Kartar à Aigues-Vives. Vous aimez le kart? Vous voulez faire du kart?
2: Ah, oui. Complètement.
0: Sympa, n'est-ce pas? Sympa, sympa. C'est son anniversaire aujourd'hui. Il chante ce tube-là. Il est détendu parce que c'est les vacances pour Marie à Loubens. C'est qui chante ça, Marie?
2: C'est Mika.
0: Eh ben oui, c'est lui. Il a 43 ans aujourd'hui. Bon anniversaire, Mika. Et bravo, c'est gagné pour vous, Marie. Ces deux sessions de karting. Vous allez y aller avec qui?
2: Eh ben avec mon conjoint et ma fille.
0: Eh ben voilà, ça va être sympa, ça va être une bonne après-midi. Pendant les vacances, restez en ligne, hein, Marie, à Loubens. Et puis je vous souhaite une belle journée avec Pyrénées
2: Merci.
0: FM.
2: À vous aussi.
0: Et vive les vacances, les souris dansent, ça j'adore. Moi, les vacances, c'était en juillet dernier, j'ai l'impression que c'était il y a 6 mois. C'est quand même ballot. Tina Arena, allez, dans un instant. Et puis écoutez, on fête un anniversaire d'un restaurant, là. Oui, écoutez.
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0: Black avec Loan Orchestra sur Pirelli FM. Vite, vite sur la route. Vous restez prudents. Déjà des ralentissements à Tarascon sur Ariège, ici sur la route nationale 20. Attention sur la déviation d'Ax. Le radar est là, toujours route nationale 20 et ça ralentit. En arrivant au pas de la case, après le carrefour de la Croisade, comme souvent, en plein cœur de l'été, il y a des ralentissements également. En arrivant au Pertus, ici, entre France et Espagne, sur l'autoroute A9. Et puis si vous circulez en ce moment sur la départementale 66, vous restez vigilant à Marquichane ou encore ici au col de la Perche en redescendant vers Sayagouze.
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1: Info Pyrénées FM avec vous, Léo Ardourel, bonjour.
2: Bonjour à tous. Enveloppe pour les collectivités, délai raccourci pour les permis de construire, exonération fiscale pour les entreprises. Le Premier ministre Sébastien Lecornu a annoncé hier une série de mesures pour accompagner la reconstruction en Gironde après les méga-feux du mois de juillet. Emmanuel Macron promet les mêmes dispositifs pour les communes sinistrées du Var. Depuis Bormes-les-Mimosas, le chef de l'État a rendu hommage aussi aux quatre pompiers décédés depuis le début de la saison. Il a également appelé à tirer les leçons de ces épreuves. Nous aurons à penser l'avenir, souligne le chef de l'État, tout en rappelant que la saison des feux n'est pas encore terminée. Sébastien Lecornu demande un audit approfondi à l'Agence nationale de la sécurité des systèmes d'information après le piratage du fisc. La Direction générale des finances publiques a commencé à contacter un peu plus de 350 000 particuliers concernés. Au total, 678 000 usagers, particuliers ou entreprises, se sont fait voler leurs données. Parmi les informations dérobées figurent les noms et prénoms, le revenu fiscal de référence ou encore le taux de prélèvement à la source. C'est un coup de pouce attendu par de nombreuses familles. L'allocation de rentrée scolaire est versée aujourd'hui à 3 millions de foyers modestes. Une aide sous conditions de ressources qui représente en moyenne 450 euros par enfant. Gérald Darmanin apporte son soutien à Édouard Philippe. Pour la présidentielle, le garde des Sceaux renonce à sa candidature qui n'apporterait selon lui que de la division. Il affirme dans un entretien à la Voix du Nord agir dans l'intérêt général. Le français Kevin Lamour, licencié par la FIFA, le numéro 3 de l'instance, quitte son poste de directeur des opérations après s'être ouvertement opposé à Gianni Infantino et son projet d'ouvrir la FIFA à des investisseurs privés. Et puis, c'est une première pour une astronaute française. Sophie Adnaud va sortir de l'ISS cet après-midi. Une mission extravéhiculaire qui va durer plus de 6 heures afin de remplacer une antenne de la Station Spatiale Internationale. La mission sera diffusée en direct sur la chaîne YouTube de la NASA. Excellente matinée à tous.
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1: Je vous parlerai météo dans un instant. Nous irons tout à l'heure à Carcassonne. Mais d'abord, Kinvé et Peter Frampton sur Pyrénées FM.
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les couleurs du ciel pour cet après-midi. C'est beaucoup de soleil après la dissipation des quelques nuages que nous avons ce matin. Du vent qui va souffler entre autres dans l'Aude et dans les Corbières. C'est de la tramontagne avec des pointes à 50 km/h. Attention aux incendies. Et toujours du soleil. Et donc 29 degrés à Axe-les-Thermes pour cet après-midi. 32 degrés à Castelnaudary. Il fera au maximum de cette journée de mardi aussi. Tout à l'heure, 25 degrés ici aux Angles comme autour du lac de Matemal. On prévoit également pour cet après-midi 35 degrés à Perpignan, 31 degrés à Lavelanet. 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

0: Kim Wilde sur Pyrénées FM.
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0: C'est le rendez-vous incontournable de l'Aude et c'est dans quelques jours à peine, c'est-à-dire de jeudi 27 à dimanche 30 août. Ça se passe à Carcassonne. Bingo, 4 jours de fête. C'est la feria de Carcassonne avec des concerts, des bodegas, une ambiance unique pour faire la fiesta. Et ce qui va être chouette, c'est qu'il va y avoir toujours ces concerts gratuits. C'est vraiment sympa. La feria, on se croirait quasiment en Espagne, hein, si senior. Ça se passe entre autres sur le square André Chenier et pas que. C'est la 22e édition. C'est le week-end prochain et c'est à Carcassonne. La feria, ne pas rater. Sinon, bébé brune, Lala Love You, c'est sur Pyrénées FM. Maintenant, tout de suite, enfin juste après ça.
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Et ce matin, 6h-10h dans le réveil des Pyrénées, on est revenu sur les intempéries de samedi dernier avec des torrents de boue assez impressionnants dans la traversée du Pas de la Case. On pense à vous tous et vous toutes qui travaillez sur le pass, vous nous écoutez sur le 90.7. Aussi ici dans les Hautes-Pyrénées avec le col du Tourmalet qui reste fermé à la circulation mais qui a ouvert, qui va ouvrir à la fin de la matinée. Hein. C'est ça qui a ouvert, c'est bon. En tout cas, on suit tout ça dans l'actualité route évidemment et avec vos appels au 05 61 44 4x0. Tout au long de cette semaine, on vous gâte avec plein de cadeaux à gagner. Véronique nous a appelé ce matin. Elle est en vacances à Aix-les-Thermes. Elle est normande. Elle vient ici à Aix et sur la Haute-Ariège depuis 15 ans. Elle a remporté ses entrées pour les Forges de Pyrénées à Montgaillard. Marie est à Loubain. C'est les infirmières en Couserans. Elle a remporté sa session de karting au Kartar. Et puis, on vous a offert aussi des places de concert. C'est Laetitia qui a joué avec nous à Espezel qui ira voir Superbus en concert sur le plateau du Castella à Pamiers. Toujours plein de cadeaux à gagner. Il faut rester branché avec nous sur Pyrénées FM. On a parlé de soleil aussi en côté météo et on attend avec impatience le retour des averses, on l'espère, ce week-end. Et puis on en a parlé également dans l'actualité. L'actualité à retrouver sur pyrénéesfm.com. Toujours cet incendie au-dessus de Sorat en Ariège et les éleveurs qui s'inquiètent aussi de la sécheresse et du manque de fourrage pour cet hiver. Info à retrouver pyrénéesfm.com. N'hésitez pas à vous connecter sur notre appli et notre site internet. C'était ce matin dans le réveil des Pyrénées sur Pyrénées FM.

0: Véronique Sanson sur Pyrénées FM. Vous aimez la musique, ça tombe bien. La semaine prochaine, il y a des super concerts à Pamiers. Le 28 août, plateau du Castella, ce sera Superbus. Le 29, toujours à Pamiers, chez là. Et j'ai un pack de 4 places à vous offrir maintenant pour les deux concerts. Vite, 05 61 44 4x0. Vous pouvez vous inscrire également sur l'application Pyrénées FM. Pendant que vous jouez, il y a Joseph Calva qui nous rejoint. C'est Diamond sur Pyrénées FM.
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0: Le tout dernier tube de Florent Pagny, le braquage des sentiments. Et René Girma, le zoom.
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2: Si vous nous suivez fidèlement, vous savez qu'ici, nous sommes toujours à l'affût des nouvelles cultures qui succèdent à la vigne ou aussi des cultures qui demandent moins d'eau. Deux exemples, dans les Pyrénées-Orientales, à Saint-Félieu-d'Amont, un couple vient de créer un domaine qui s'appelle le Clos Bleu. Le bleu violet, c'est la couleur des myrtilles. Ils se lancent dans la plantation de myrtilles. La myrtille cultivée est plus grosse et généralement plus douce que la myrtille sauvage. Dans l'eau, c'est autre chose, voici le cactus de Fabrezan. Le laboratoire Nopalia vient de voir le jour. Nopalia, c'est le nom mexicain du cactus, le nopal. La production locale de cactus sur 5 hectares est transformée en farine. Une farine qui devient pour l'instant des biscuits. Dans un deuxième temps, le cactus servira à la cosmétique. Encore un peu de patience pour connaître le nouveau nom des Pyrénées-Orientales. Jusqu'au 15 août, on pouvait choisir entre Pyrénées-Orientales, le même, Pyrénées-Catalanes ou Pyrénées-Méditerranéennes. Il fallait être inscrit sur les listes électorales pour voter. On vérifie. Les agents vérifient aussi qu'il n'y a pas de doublon entre les votes papier et les votes en ligne. Gros travail pour un mois d'août. Le résultat du vote sera annoncé le 28 août. Petite curiosité ariégeoise. La grotte de Bédéillac est très riche d'enseignements sur la préhistoire. Nos ancêtres y ont vécu, ils ont peint, décoré, gravé, modelé l'argile. Plus récemment, au début de la Seconde Guerre mondiale, pour cacher sa production d'avions, le constructeur Émile de Wattine a décidé d'y installer ses usines de montage dans la grotte. Ensuite, les Allemands prendront sa place. En souvenir de cette période aéronautique, un petit avion avait été installé à la place de l'usine provisoire. Petit changement, l'avion n'est plus dans la grotte, il est désormais à l'entrée.
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0: Les Enfoirés sur Pyrénées FM.
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0: Certains jeunes aimeraient faire du rugby à 13 et du rugby à 15. Eh bien, c'est possible grâce à deux clubs, le Racing Club Trèbes 15 et l'Académie Sportive Carcassonne 13. Toute l'info sur cette pratique possible sur pyrénéesfm.com grâce à l'article de Mélanie Ève, notre journaliste sur place dans l'Aude. Allez-y, hein. Et ça marche aussi sur l'application Pyrénées FM. Et Wiz Capaldi à suivre et l'info à 11h sur Pyrénées FM.
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0: Et énormément de monde en ce moment sur la fin de la deux fois deux voies en arrivant à Tarascon sur Ariège, ça coince, hein. Vous êtes nombreux à nous le signaler. Attention, comme dans la traversée de Tarascon, beaucoup beaucoup de monde en ce moment. Soyez extrêmement prudents sur cette route nationale 20. Ça coince aussi à l'entrée du Pas de la Case, au niveau du poste frontière. Attention également dans la traversée de Sayagouze, comme souvent. Vous faites attention également ici à Formiguère. On a un petit peu de monde aussi à l'entrée des Angles. jungle en arrivant depuis Matemal. Et puis si vous circulez du côté de Perpignan, ça ralentit quelque peu, justement dans le sens Canet, Perpignan, quelques véhicules. Vous peut-être ici, en tout cas vous avez des infos routes. Je suis là pour vous accompagner au 05 61 44 4x0. Et là c'est Lewis Capaldi. Et à 11h c'est le retour de l'info. Il y aura Mel Bent aussi pour la musique sur Pyrénées FM.
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1: À Belcaire, à Camurac et aussi à Niort-de-Sault comme à Mazubi, Pyrénées FM 11h.
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1: Et vous voici Léo Ardourel, c'est l'info Pyrénées FM, bonjour.
2: Bonjour à tous. La cinquième canicule de l'été touche à sa fin. Plus aucun département n'est en vigilance orange, une première depuis le 29 juillet. Des pointes à 37 degrés sont encore possibles cet après-midi dans le sud-est, mais Météo France anticipe une nette baisse des températures dès jeudi, accompagnée d'une dégradation pluvieuse et orageuse. En attendant, les Bouches-du-Rhône sont placées aujourd'hui en alerte maximale pour le risque de feux de forêt. 10 départements sont en orange, dans le Var où se trouvait hier soir Emmanuel Macron. L'incendie dans le massif du Gros Bessillon a été le feu le plus long de l'histoire du département, selon le président qui en a profité pour rendre hommage aux 4 pompiers décédés depuis le début de la saison. Il a également confirmé depuis Bormes-les-Mimosas que les sinistrés du Var bénéficieront des mêmes aides que celles annoncées un peu plus tôt par Sébastien Lecornu pour les Landes et la Gironde. Gérald Darmanin renonce à se présenter à la présidentielle. Le garde des Sceaux annonce dans un entretien à La Voix du Nord qu'il soutiendra Édouard Philippe. Un choix pour ne pas rajouter de la division, selon le ministre de la Justice, qui estime que l'ancien Premier ministre a les qualités d'un homme d'État. Les deux hommes s'afficheront ensemble le 30 août lors de la rentrée politique de Gérald Darmanin à Tourcoing. Des recherches toujours en cours pour retrouver les occupants d'un voilier à la dérive au large de l'Île-Dieu. L'alerte a été donnée hier en fin de journée par les passagers d'un ferry qui ont remarqué l'embarcation en mauvaise posture. Le bateau était vide et aucune balise n'a été enclenchée selon la préfecture maritime. L'allocation de rentrée scolaire versée ce mardi à 3 millions de foyers modestes. Son montant varie de 420 à 460 euros par enfant. L'aide a déjà été versée le 4 août dans les départements de Mayotte et de La Réunion. Et puis du foot, ce soir, l'Olympique Lyonnais affronte les Turcs de Fenerbahçe à Istanbul dans le cadre du barrage aller de la Ligue des Champions. Coup d'envoi à 21h, le match retour à Lyon aura lieu mercredi prochain. Voilà pour l'essentiel, excellente fin de matinée à tous.
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1: Avec l'actualité sport dans un instant, on va regarder ce qu'il y a à faire chez nous. Je vous emmènerai entre autres grâce à l'agenda du côté du plateau de Sceaux. Mais d'abord, Teddy Swing et Gims sur Pyrénées FM. Okay.

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1: Et direction Bouhans, en Ariège, à deux pas de Tarascon sur Ariège, car dès jeudi et jusqu'à dimanche, place à la fête du Cheval de Mérens. 4 jours d'animation, de concours, de démonstrations équestres et de spectacles autour du célèbre cheval noir ariégeois. Dimanche, grand repas avec la Maison La Cube sur réservation, entrée et parking gratuit. À Roquefeuille, de vendredi à dimanche, c'est la fête au cœur des montagnes, sur le plateau de Sceaux, la fête de Roquefeuille, avec un marché de producteurs, un repas convivial, plusieurs repas conviviaux d'ailleurs, un concours de pétanque qui invite Grenier le dimanche matin. Côté musique, DJ Ultra Night vendredi soir et le grand orchestre Epsilon samedi soir. À Saint-Giron, en Couserans, samedi et dimanche, le parc des expositions accueille le salon des antiquités et belle brocante. C'est de 9h30 à 19h avec une trentaine de marchands professionnels qui proposeront des meubles, des tableaux, des objets anciens. L'entrée est gratuite et la restauration est proposée sur place. À Viviès, maintenant ce dimanche à partir de 19h30, les écuyers cascadeurs d'Ariège présentent la légende des écuyers, un spectacle équestre et médiéval qui plonge le public dans l'Ariège du 12e siècle. Cascade à cheval, scène médiévale et spectacle pyrotechnique. L'entrée est libre, la participation se fait au chapeau. Le spectacle est également proposé le 30 août prochain. Et puis on termine à Rivel ce dimanche à 17h à l'église Saint-Jean-Baptiste. C'est le dernier concert de la saison de musique en Kerkorb avec le quatuor Vent d'Est. Flûte, hautbois, clarinette et basson interpréteront des œuvres de Tchaïkovski et Rimsky-Korsakov. Bon mardi avec nous sur Pyrénées FM.

0: Rita Mitsouko sur Pyrénées FM, plein de belles nouveautés qui s'annoncent vraiment chouettes pour la rentrée, vu le retour des petits plats de Valérie et de Lucie. Ça c'est pour vous, amis restauratrices, restaurateurs, si vous voulez participer à ce beau rendez-vous. Vous m'appelez maintenant, je note vos coordonnées, 05 61 44 4x0 pour mettre en avant vos établissements de restauration. Et on s'est régalé l'année dernière. Nouvelle saison à partir du mois d'octobre. L'actu sport, sinon bonjour.
1: Bonjour, l'OL rêve de Ligue des Champions, les Bleus du Cessi Foot commencent bien l'Euro et puis des Français continuent l'aventure au Masters 1000 de Cincinnati. On commence donc avec du foot, l'Olympique Lyonnais rendez-vous avec l'Europe ce soir. L'OL affronte les Turcs de Fenerbahçe à Istanbul dans le cadre du barrage aller de la Ligue des Champions, coup d'envoi de cette affiche à 21h. Le match retour, lui, aura lieu la semaine prochaine à Lyon, quelques jours seulement après la première journée de Ligue 1. Ce sera sur la pelouse de Toulouse pour les Lyonnais. Il avait vivement critiqué le projet de création d'une société commerciale de Gianni Infantino. Kevin Lamour, le numéro 3 de la FIFA, a été démis de ses fonctions de directeur des opérations ce début de semaine. Le Français s'était exprimé fin juillet dans un communiqué. Le moment est venu pour les dirigeants politiques du football de se poser les bonnes questions et de prendre les bonnes décisions, avait taclé Kevin Lamour il y a quelques semaines. Au championnat d'Europe de Cécifoot à Strasbourg, l'équipe de France réussit son entrée en lice en s'imposant 4-1 contre l'Angleterre pour son premier match de la compétition hier. Et les rencontres s'enchaînent puisque les Bleus affrontent la Grèce cet après-midi avant de jouer demain contre l'Allemagne pour leur troisième et dernier match de poule. Au NBA avec les Bleus, l'équipe de France de basket est réunie à Orléans depuis dimanche pour préparer 4 matchs qui seront joués en 10 jours. Un enchaînement qui débutera par 2 rencontres amicales contre la Serbie jeudi puis samedi. Les Bleus défieront ensuite la Slovénie à Paris puis la Suède à Stockholm dans le cadre des qualifications à la Coupe du Monde 2027. Et puis du tennis pour finir avec le troisième tour du Masters 1000 de Cincinnati aux États-Unis. Notez déjà chez les dames la qualification de Diane Paris face à une autre française, Loïse Boisson. Un succès en 3-7. Ça passe également pour Arthur Fils qui a battu Jiří Leika cette nuit en 3-7. En revanche, c'est fini pour Terence Atman. Après un beau combat contre Alexander Zverev, il s'est incliné en 2-7, 7-6, 7-6. Très bonne journée.
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0: petit tour dans le Lauragais maintenant.
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0: Avec cet hôtel de France que vous connaissez bien à Villefranche-Lauragais, vous qui habitez sur place et qui est en vente depuis quelques jours. C'est un hôtel historique acquis par la famille Ducos en 1910. C'est un hôtel qui pourrait revivre donc. Mais qui va pouvoir acheter ce bâtiment chargé d'histoire, comme le dit l'un de nos confrères actuels? Ben nous, on suivra tout ça évidemment dans l'actualité économie. One T à suivre et Vita, Claude Capéo, juste après ça sur Pyrénées FM.
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Vita avec le 2KPO sur Pyrénées FM. Je le confirme, vous êtes encore nombreux et nombreux sur les routes. Ça coince en direction de l'Espagne sur l'autoroute A9. Attention sur l'autoroute A61 au niveau de Castelnaudary en direction de Carcassonne. Et puis vers le Pas de la Casse, ça ralentit. Après le carrefour de la Croisade, attention au niveau de Tarascon sur Ariège aussi.

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0: Stromae sur Pyrénées FM à midi, c'est l'info, on fera un point météo et d'abord l'offre d'emploi du jour en ce mardi 18 août.
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0: Là, c'est l'info Pyrénées FM. Bonjour Elsa Ruot.
1: Bonjour, bonjour à toutes et tous. Les ingérences russes de nouveau dans le viseur du parquet de Paris. Il vient d'annoncer l'ouverture d'une enquête après des soupçons de manipulation visant deux candidats à la présidentielle, Édouard Philippe et Gabriel Attal, via des réseaux pro-russes. Une autre enquête avait déjà été lancée début août suite à la diffusion de fausses informations contre cette fois Raphaël Glucksmann, candidat probable à l'élection l'an prochain. Les derniers préparatifs dans la station spatiale internationale. Sophia Deneau va faire sa toute première sortie extravéhiculaire dans l'espace, et c'est inédit pour une Française. Objectif de cette mission, remplacer une antenne de communication de l'ISS. Cela devrait prendre plus de 6 heures. La Française, accompagnée d'un astronaute américain, va commencer à s'équiper dans le sas de la station. La sortie doit débuter à 14h35. Elle est retransmise en direct sur le site de la NASA et sur celui de l'ESA, l'agence spatiale européenne. En France, alerte rouge au feu de forêt sur les Bouches-du-Rhône aujourd'hui. Le risque d'incendie est maximal sur ce département. Et on a aussi un risque élevé sur 10 autres départements autour de la Méditerranée ainsi que sur l'Essonne et la Seine-et-Marne. En revanche, c'est assez rare cet été pour être souligné. Il n'y a aujourd'hui aucun département en vigilance orange canicule de Météo France. L'alerte a été levée en début de journée sur tout le sud-est. Une aide pour les familles les plus modestes à 2 semaines du retour en classe. L'allocation de rentrée scolaire est versée aujourd'hui par la CAF. Elle va de 426 à 466 euros selon l'âge des enfants. Il n'y a pas de démarche à effectuer. C'est automatique pour les près de 3 millions de familles concernées. Et puis notez que c'est déjà la fin des vacances à La Réunion. La rentrée a eu lieu ce matin. Enfin en foot, Lyon va tenter de se rapprocher de la phase de Ligue de la Ligue des Champions dès ce soir avec le match aller de barrage sur la pelouse du Fenerbahçe à Istanbul en Turquie. Coup d'envoi 21h. Et puis le match retour, il aura lieu mercredi de la semaine prochaine au Parc OL à Lyon. Et c'est la fin de ce rendez-vous d'information. Bonne journée, à notre écoute.
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0: Et les couleurs du ciel pour cet après-midi, c'est beaucoup de soleil après la dissipation des quelques nuages que nous avons ce matin. Du vent qui va souffler entre autres dans l'Aude et dans les Corbières. C'est de la tramontagne avec des pointes à 50 km/h. Attention aux incendies. Et toujours du soleil. Et donc 29 degrés à Axe-les-Thermes pour cet après-midi. 32 degrés à Castelnaudary. Il fera au maximum de cette journée de mardi aussi. Tout à l'heure, 25 degrés ici aux Angles comme autour du lac de Matemal. On prévoit également pour cet après-midi 35 degrés à Perpignan, 31 degrés à Lavelanet.
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0: Et Marc, pour vous accompagner, n'oubliez pas, Ethan sera là à partir de 15h en attendant Charles Doré et les Rolling Stones sur Pyrénées FM.
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0: Charles Doré sur Pyrénées FM.
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0: À midi et demi, le retour de l'info et René Germa qui nous emmènera, comme tous les jours du lundi au vendredi, en Andorre où vous nous écoutez, sur le 98.5 à Andorre-la-Vieille, comme aux escales, 90.7 au Pas de la Cage. Je vous le rappelle, quand septembre, il y a un jour férié en Andorre, c'est la fête nationale et ce sera le 8 septembre prochain, encore le temps de voir venir, mais ça passe vite ce jour-là, quasiment tous les commerces sont fermés. Vous restez avec nous en Andorre, en France et en Espagne. Côté musique, voici Alain Souchon sur Pyrénées FM.
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0: Alain Souchon sur Pyrénées FM.
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0: Oh, qu'on reçoit plein de messages et vous avez raison. Continuez à nous les envoyer. Si vous êtes en Cerdagne, Cap-Cyr, Vallée du Carol, 105.6, 92.7 pour nous écouter ici et sur la Haute-Ariège. On est là à l'Hospitalet près Landor, 90.7. C'est la Festa Major les 21, 22 et 23 août prochains. C'est-à-dire ce week-end. Je ne sais plus quel jour on est. C'est ce week-end. Vendredi, samedi et dimanche. Ça passe tellement vite. La grande fête annuelle de la commune de R en Cerdagne avec concours de pétanque, marché et vide-grenier, des animations, pêche, banda et musique. 3 jours de fiesta et c'est vraiment sympa. Sinon, Oshi, c'est bien aussi. Et ta marinière sur Pyrénées FM.
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Jason Derulo sur Pyrénées FM. Beaucoup de monde sur les routes encore à cette heure-ci. Attention à ce mardi vers le Pas de la Case. Après le carrefour de la Croisade en traversant l'Hospitalet. Attention dans la traversée de Sayagouz, de Marquichane. Prudence dans la traversée de Quillan en direction d'Axat. Sur la 61, vous levez le pied dans les deux sens au niveau de Carcassonne. Vers l'Espagne, ça ralentit pas mal. De Perpignan à l'Espagne ou encore de Saint-Jean-de-Luz vers l'Espagne. Là aussi, de l'Atlantique à la Méditerranée. Vous l'aurez compris, c'est Pyrénées FM. Et là, c'est Mylène Farmer.

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1: Bonjour, bonjour à toutes et tous. Les ingérences russes de nouveau dans le viseur du parquet de Paris. Il vient d'annoncer l'ouverture d'une enquête après des soupçons de manipulation visant deux candidats à la présidentielle, Édouard Philippe et Gabriel Attal, via des réseaux pro-russes. Une autre enquête avait déjà été lancée début août suite à la diffusion de fausses informations contre cette fois Raphaël Glucksmann, candidat probable à l'élection l'an prochain. Les derniers préparatifs dans la station spatiale internationale. Sophie Adenau va faire sa toute première sortie extravéhiculaire dans l'espace et c'est inédit pour une Française. Objectif de cette mission, remplacer une antenne de communication de l'ISS. Cela devrait prendre plus de 6 heures. La Française accompagnée d'un astronaute américain va commencer à s'équiper dans le sas de la station. La sortie doit débuter à 14h35. Elle est retransmise en direct sur le site de la NASA et sur celui de l'ESA, l'agence spatiale européenne. En France, alerte rouge au feu de forêt sur les Bouches-du-Rhône aujourd'hui. Le risque d'incendie est maximal sur ce département et on a aussi un risque élevé sur 10 autres départements autour de la Méditerranée ainsi que sur l'Essonne et la Seine-et-Marne. En revanche, c'est assez rare cet été pour être souligné. Il n'y a aujourd'hui aucun département en vigilance orange canicule de Météo France. L'alerte a été levée en début de journée sur tout le sud-est. Une aide pour les familles les plus modestes à 2 semaines du retour en classe. L'allocation de rentrée scolaire est versée aujourd'hui par la CAF. Elle va de 426 à 466 euros selon l'âge des enfants. Il n'y a pas de démarche à effectuer. C'est automatique pour les près de 3 millions de familles concernées. Et puis notez que c'est déjà la fin des vacances à La Réunion. La rentrée a eu lieu ce matin. Enfin en foot, Lyon va tenter de se rapprocher de la phase de ligue de la Ligue des Champions dès ce soir avec le match aller de barrage sur la pelouse du Fenerbahçe à Istanbul en Turquie. Coup d'envoi 21h. Et puis le match retour, il aura lieu mercredi de la semaine prochaine au Parc OL à Lyon. Et c'est la fin de ce rendez-vous d'information. Bonne journée, à notre écoute.
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3: Tout le monde a vu les images du Pas de la Case ce dernier week-end, traversé par des torrents d'eau et de boue. Le Pas de la Case fait partie de la paroisse d'Encampe. Inévitablement, la minorité communale d'Encampe exige que la commune agisse rapidement et efficacement et apporte l'aide nécessaire au tissu commercial et social du Pass, qui a durement été affecté par ces pluies violentes. Même si l'on sait que ces phénomènes météo sont imprévisibles et sans mettre en accusation qui que ce soit, l'opposition communale social-démocrate d'Encampe espère que les dégâts et les incidents causés par ce déluge seront rapidement pris en compte. Cette catastrophe aurait peut-être pu être anticipée et des mesures auraient pu être prises pour en limiter les effets. C'est ce qu'ajoutent les opposants. En lien aussi avec la météo, chaleur et sécheresse commencent à inquiéter les agriculteurs de la Principauté et principalement les éleveurs. En Andorre, on produit une viande excellente qui est souvent mise en avant dans les restaurants. Seulement, la météo de ces dernières semaines réduit la production d'herbes destinées au bétail. Il faut déjà puiser dans les stocks de fourrage et l'on voit arriver l'hiver avec inquiétude. Les éleveurs d'ordinaux, par exemple, ont constaté l'impact des fortes chaleurs sur leur production destinée à nourrir les bêtes en hiver. Alors la baisse des récoltes oblige les agriculteurs à trouver des solutions alternatives et les agriculteurs se félicitent que le gouvernement autorise maintenant l'achat de fourrage à l'étranger. C'est une possibilité qui n'existait pas l'an dernier. Seulement, il va en résulter une augmentation des coûts pour assurer l'alimentation des animaux.
2: Un grand merci à notre partenaire Cadena Pyrénéica d'Andorra pour son clin d'œil à l'actualité de la Principauté sur Pyrénées FM.
4: Merci René Germain en Andorre, on est là comme en France et en Espagne. Et là c'est Michel Sardou sur Pyrénées FM.
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0: 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Sinon, il y a Slimane et les Cure en musique sur Pyrénées FM.
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0: que moi. Slimane sur Pyrénées FM, vous êtes en Cerdagne, Capcir, Vallée du Carole. Il faut visiter la citadelle de Montlouis, hein, qui d'ailleurs depuis 1964 accueille le centre national d'entraînement commando, le premier choc. Vous pouvez visiter la partie non militaire avec le point info tourisme. Renseignez-vous directement sur place. Moi j'ai pour vous Serge Gainsbourg, sinon côté musique, à 13h ce sera l'info sur Pyrénées FM et à 15h Ethan pour vous accompagner.
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Il est 13h. 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
1: Bonjour à tous, la grande première de Sophia Donneau. Elle se prépare à sortir dans l'espace pour réaliser une opération de maintenance sur une antenne de la Station Spatiale Internationale. La diffusion de cette sortie pour l'astronaute française va débuter, mais la mission à l'extérieur commencera réellement vers 14h30. Le dernier Français à avoir fait une sortie extravéhiculaire, c'est Thomas Pesquet. Il en avait réalisé 6 au total lors de ses 2 séjours dans l'ISS. Dans l'actu également, la Direction Générale des Finances Publiques appelle à la méfiance face aux courriers, SMS ou appels frauduleux, conséquence du piratage massif des données fiscales. Elle précise que les usagers concernés sont informés individuellement. Le fisc rappelle également qu'il ne demande jamais d'informations confidentielles. Notez qu'après une réunion de crise sur ce sujet hier, un audit a été demandé à l'Agence nationale de la sécurité des systèmes d'information. Une enquête ouverte par le parquet de Paris. Elle doit faire la lumière sur des soupçons d'ingérence russe ces dernières semaines, notamment des campagnes de désinformation ciblant Édouard Philippe et Gabriel Attal, tous deux candidats à l'élection présidentielle de 2027. Manon Aubry, hospitalisée, l'eurodéputée insoumise, annonce sur Instagram avoir été mordue par une vipère. Elle évoque des complications liées à l'envenimation. L'élue européenne ne pourra pas participer aux journées d'été des jeunes insoumis. Elle devrait revenir pour les Amphi 2026, l'université d'été de LFI qui débute ce jeudi dans la Drôme. Pas de réouverture en vue du détroit d'Ormuz. L'Iran assure aujourd'hui qu'il restera fermé tant que les engagements américains prévus dans le protocole d'accord ne seront pas mis en œuvre. Ce protocole d'accord signé en juin entre le régime iranien et les États-Unis prévoit notamment la fin des opérations militaires sur tous les fronts et la levée du blocus naval américain. Enfin, nouveau rendez-vous pour l'équipe de France de cécifoot au championnat d'Europe. Après une large victoire contre l'Angleterre hier à Strasbourg, les Bleus affrontent cet après-midi la Grèce pour leur deuxième match dans la compétition avant de retrouver demain l'Allemagne. Voilà pour l'info. Bon début d'après-midi.
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0: Oui, ce matin, 6h-10h dans le réveil des Pyrénées, on est revenu sur les intempéries de samedi dernier avec des torrents de boue assez impressionnants dans la traversée du Pas de la Case. On pense à vous tous et vous toutes qui travaillez sur le pass, vous nous écoutez sur le 90.7. Aussi ici dans les Hautes-Pyrénées avec le col du Tourmalet qui reste fermé à la circulation mais qui a ouvert, qui va ouvrir à la fin de la matinée. Hein, c'est ça, qui a ouvert, c'est bon. En tout cas, on suit tout ça dans l'actualité route évidemment et avec vos appels au 05 61 44 4x0. Tout au long de cette semaine, on vous gâte avec plein de cadeaux à gagner. Véronique nous a appelé ce matin. Elle est en vacances à Aix-les-Thermes. Elle est normande. Elle vient ici à Aix et sur la Haute-Ariège depuis 15 ans. Elle a remporté ses entrées pour les Forges de Pyrénées à Montgaillard. Marie est à Loubain. C'est les infirmières en Couserans. Elle a remporté sa session de karting au Quartard. Et puis, on vous a offert aussi des places de concert. C'est Laetitia qui a joué avec nous à Espezel qui ira voir Superbus en concert sur le plateau du Castella à Pamiers. Toujours plein de cadeaux à gagner. Il faut rester branché avec nous sur Pyrénées FM. On a parlé de soleil aussi en côté météo et on attend avec impatience le retour des averses, on l'espère, ce week-end. Et puis on en a parlé également dans l'actualité. L'actualité à retrouver sur pyrénéesfm.com. Toujours cet incendie au-dessus de Sorat en Ariège et les éleveurs qui s'inquiètent aussi de la sécheresse et du manque de fourrage pour cet hiver. Info à retrouver pyrénéesfm.com. N'hésitez pas à vous connecter sur notre appli et notre site internet. C'était ce matin dans le réveil des Pyrénées sur Pyrénées FM.
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0: et les couleurs du ciel pour cet après-midi. C'est beaucoup de soleil après la dissipation des quelques nuages que nous avons ce matin. Du vent qui va souffler entre autres dans l'Aude et dans les Corbières. C'est de la tramontagne avec des pointes à 50 km/h. Attention aux incendies. Et toujours du soleil. Et donc 29 degrés à Axe-les-Thermes pour cet après-midi. 32 degrés à Castelnaudary. Il fera au maximum de cette journée de mardi aussi. Tout à l'heure, 25 degrés ici aux Angles comme autour du lac de Matemal. On prévoit également pour cet après-midi 35 degrés à Perpignan, 31 degrés à Lavelanet.
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1: Bonjour à tous. Les dernières minutes de préparation dans le sas de la Station Spatiale Internationale. Sophie Adenau s'apprête à sortir dans le vide spatial. Ce sera à 14h35. Une mission extravéhiculaire menée avec un astronaute américain qui va durer plus de 6 heures pour remplacer une antenne de l'ISS. Notez qu'une autre sortie dans l'espace est prévue dès la semaine prochaine et Sophie Adenau pourrait de nouveau y participer. Les suites du meurtre de Thomas à Crépol dans la Drôme en 2023. Avec ce rebondissement, le parquet de Valence conteste la circonstance aggravante de racisme, contrairement au juge d'instruction qui l'avait retenu contre les individus mis en examen, évoquant alors des propos hostiles aux Blancs à la fin du bal de village. Les juges doivent rendre leur ordonnance de mise en accusation, mais ne sont pas obligés de suivre ces réquisitions du parquet. Lui évoque dans son réquisitoire définitif des témoignages minoritaires, imprécis, voire contradictoires sur ce point. Édouard Philippe remercie Gérald Darmanin de sa confiance, qui, dit-il, l'honore et le réjouit. L'ancien ministre de la Justice avait annoncé hier renoncer à se présenter à l'élection présidentielle et rallie l'ancien Premier ministre en vue de 2027. Sur X, lui salue un talent qui compte et un soutien qui apporte quelque chose de précieux à sa campagne. Édouard Philippe, qui avait été ciblé par de fausses informations en ligne évoquant son état de santé, une ingérence venue de groupes pro-russes. Le parquet de Paris annonce l'ouverture d'une enquête pour ses soupçons d'ingérence, ainsi que ceux qui ont visé un autre candidat à la présidentielle, son concurrent Gabriel Attal. Un procès à haut risque pour Meta aux États-Unis, accusé d'avoir rendu les ados accros à Facebook et Instagram. Le groupe de Mark Zuckerberg est attaqué par 29 États américains qui lui réclament près de 200 milliards de dollars. Le procès devant un tribunal fédéral en Californie va durer jusqu'à début octobre. Et puis en football, l'Olympique lyonnais fera-t-il partie des 32 équipes à disputer la Ligue des Champions cette année ? Pour ça, il faut battre les Turcs de Fenerbahçe. Match aller ce soir à 21h à Istanbul. Bon après-midi.
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1: Et direction Bouhans, en Ariège, à deux pas de Tarascon sur Ariège, car dès jeudi et jusqu'à dimanche, place à la fête du Cheval de Mérins. 4 jours d'animation, de concours, de démonstrations équestres et de spectacles autour du célèbre cheval noir ariégeois. Dimanche, grand repas avec la Maison La Cube, sur réservation, entrée et parking gratuit. À Roquefeuille, de vendredi à dimanche, c'est la fête au cœur des montagnes, sur le plateau de Sceaux, la fête de Roquefeuille, avec un marché de producteurs, un repas convivial, plusieurs repas conviviaux d'ailleurs, un concours de pétanque qui invite Grenier le dimanche matin. Côté musique, DJ Ultra Night vendredi soir et le grand orchestre Epsilon samedi soir. À Saint-Giron, en Couserans, samedi et dimanche, le parc des expositions accueille le salon des antiquités et belle brocante. C'est de 9h30 à 19h avec une trentaine de marchands professionnels qui proposeront des meubles, des tableaux, des objets anciens. L'entrée est gratuite et la restauration est proposée sur place. À Viviès, maintenant ce dimanche à partir de 19h30, les écuyers cascadeurs d'Ariège présentent La Légende des Écuyers, un spectacle équestre et médiéval qui plonge le public dans l'Ariège du XIIe siècle. Cascade à cheval, scène médiévale et spectacle pyrotechnique. L'entrée est libre, la participation se fait au chapeau. Le spectacle est également proposé le 30 août prochain. Et puis on termine à Rivel ce dimanche à 17h à l'église Saint-Jean-Baptiste. C'est le dernier concert de la saison de musique en Kerkorb avec le quatuor Vent d'Est. Flûte, hautbois, clarinette et basson interpréteront des œuvres de Tchaïkovski et Rimsky-Korsakov. Bon mardi avec nous sur Pyrénées FM.
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0: Et la formation sur Pyrénées FM, c'est avec Elsa Ruot. Bonjour.
1: Bonjour. Sophia Denot flotte dans l'espace à 400 km au-dessus de la Terre. Elle vient de sortir de la Station Spatiale Internationale et c'est une première pour une Française. Objectif de cette mission, remplacer une antenne de communication. Cela devrait prendre plus de 6 heures. Thomas Pesquet, dernier Français à avoir fait une sortie extravéhiculaire, lui souhaite bonne chance sur ses réseaux et ajoute « Profite bien de cette activité vertigineuse ». Une réunion entre les syndicats des finances publiques et le fisc ce mardi. Cela fait suite à la cyberattaque qui a permis le vol de données fiscales de plus de 680 000 particuliers et professionnels. Les contribuables sont prévenus par mail avec cet intitulé « Vous êtes concerné par cet acte de malveillance ». La Direction générale des finances publiques les appelle à la méfiance face aux courriels, SMS ou appels frauduleux. Le catamaran a été repéré au large du Finistère, mais les recherches se poursuivent pour localiser le marin à bord. L'alerte a été donnée hier par le passager d'un ferry qui a remarqué le voilier à la dérive. La préfecture maritime avait d'abord évoqué des opérations au large de l'Île-Dieu, mais elle indique aujourd'hui qu'il s'agissait d'une erreur de localisation. C'est un skipper français qui est recherché. Un producteur de cinéma et une figure de Dior tués dans un accident de voiture. Nicolas Altmaier et sa compagne Mathilde Favier ont perdu la vie hier après-midi dans les Deux-Sèvres après une collision avec un poids lourd. Lui dirigeait la société Mandarin et compagnie qui avait notamment produit les OSS 117. Elle était directrice des relations publiques de la marque Dior. Alerte rouge au feu de forêt sur les Bouches-du-Rhône aujourd'hui. Le risque d'incendie est maximal sur ce département et on a aussi un risque élevé sur 10 autres départements autour de la Méditerranée ainsi que sur l'Essonne et la Seine-et-Marne. Enfin, une aide pour les plus modestes à 2 semaines du retour en classe. L'allocation de rentrée scolaire est versée aujourd'hui par la CAF. Pas de démarche à effectuer, c'est automatique pour les près de 3 millions de familles concernées. L'allocation varie de 426 à 466 euros. Bon après-midi.
0: 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Le Grand Bol d'Air, bienvenue sur Pyrénées FM, c'est Ethan en votre compagnie. J'espère que vous passez une belle après-midi. Oh, l'après-midi va être très très belle puisqu'on vous offre vos places de karting. On va vous offrir également vos places de concert pour Superbus à Pamiers ou encore Sheila, à vous de choisir. Qu'est-ce qu'on va avoir aussi pour vous, la fête du blé du côté de Montgaillard aux Forges de Pyrénées, ça c'est pour jeudi. Et puis bien sûr, la musique de Pyrénées FM avec les Mystères de Pyrénées qui arrivent tout à l'heure à partir de 16h. Gérald de Palmas pour la suite, Tom Grégory et Pauline. Allô le monde, ici Pyrénées FM.

0: Avec Gérard de Palmas, à l'instant, il faut qu'on se batte sur Pyrénées FM.
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0: Non, on va pas se battre ici, bien sûr. On vous donne les bons plans et direction Mirepoix avec le spectacle équestre La Légende des Amazones. C'est la saison 2. C'est présenté par Angélique Jolivet qui revient pour une dernière représentation. C'est ce vendredi 21 août. Rendez-vous à partir de 19h30. C'est 1 rue Isabelle 110, c'est à Mirepoix pour ce spectacle autour du cheval et de l'univers assez impressionnant. Des Amazones, l'entrée est à 10€, c'est gratuit pour les moins de 5 ans avec restauration locale et buvette sur place. Informations et réservations sur cavalange.fr où vous pouvez appeler aussi le 06 22 99 21 47. Très bel après-midi, le Grand Bol d'Air ensemble jusqu'à 19h et le retour de la musique avec Indochine, 3ème sexe et Sam Brown. Voici Stop sur Pyrénées FM.
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0: Pyrénées FM pour vous accompagner sur les routes de l'eau de l'Ariège, des Pyrénées-Orientales et de l'Andorre avec le retour de la musique de Cars Indochine. Et voici Sam Brown avec Stop sur Pyrénées FM, le grand bol d'air jusqu'à 19h.

0: très bel été à l'écoute de Pyrénées FM.
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0: Pyrénées FM. Étienne en votre compagnie avec le retour de toute l'équipe dans quelques jours pour cette rentrée. Attendant, je me fais un plaisir de vous donner les bons plans. Et direction les Monts d'Olm avec les soirées festives qui continuent les vendredis 21 et 28 août. À l'espace Aldo Villas, au pied des pistes, à partir de 19h, le principe est simple. Vous apportez vos grillades et vos couverts. Il y a des planchers électriques qui sont mises gratuitement à disposition avec de grandes tables pour partager le repas en plein air, se faire plein d'amis. En plus, c'est plutôt cool. Et puis à partir de 20h30, eh bien, c'est Animation, Rose et Carlos qui vous entraînent sur la piste avec initiation et soirée dansante, ouvert à tous. Donc, ça, c'est pour ce vendredi. Le vendredi 28 août, ce sera une soirée aux couleurs espagnoles. L'animation est offerte par la station des Monts d'Olm. Donc, notez bien, vendredi 21 et vendredi 28 août. Le retour de la musique tout de suite sur Pyrénées FM. On est parti avec Claudio Capeo. Voici ma jolie.
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0: Les bons plans avec l'Errant et les marchés gourmands qui continuent à l'Errant tous les vendredis soirs avec producteurs locaux, plats cuisinés, grillades, glaces artisanales et dégustations de vin, bien sûr avec modération, le tout dans une ambiance festive. Ce vendredi, rendez-vous à 19h avec les Pastous, avec ensuite un DJ set, et puis vendredi 28 août, c'est le grand final de l'été, là aussi un DJ set, mais avec ce DJ set, il y aura Christian à l'accordéon, vous allez pouvoir passer un bon moment, table et banc à disposition sur place, pensez à apporter vos assiettes et couverts, les produits extérieurs au marché gourmand sont interdits, ça va de soi, l'entrée est libre et gratuite. Par contre, donc, rendez-vous tous les vendredis à l'Errant pour les marchés gourmands. Le retour de la musique, c'est avec Assaf Avidan, les Mystères de Pyrénées à 16h avec l'information.
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Excellent après-midi à l'écoute de Pyrénées FM. Et l'info trafic, c'est en temps réel, 05 61 44 4x0. Vous nous informez de vos conditions de circulation sur la route. Et justement dans l'Aude, ça coince sur la 61 direction de Toulouse. Comptez 4 km de bouchon entre Montréal et Ville-Siscle. Deux véhicules sont en difficulté sur cette portion. L'un est arrêté à hauteur de Montréal et un véhicule en panne neutralise la voie de droite à Ville-Siscle. Soyez donc prudents si vous remontez de Carcassonne vers Castelnaudary et Toulouse. La suite avec Francis Cabrel, juste après Manon Lisa, le petit pêcheur maintenant sur Pyrénées FM.

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1: Pyrénées FM, il est 16h.
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0: Et la formation sur Pyrénées FM, c'est avec Elsa Ruot. Bonjour.
1: Bonjour à toutes et tous. Jamais une Française n'avait été dans l'espace. Sophie Adenau devient la première à faire une sortie extravéhiculaire. Seuls 4 astronautes français l'avaient précédée. Elle est sortie de la Station Spatiale Internationale vers 14h45, tout à l'heure, avec un astronaute américain. Ils doivent remplacer une antenne de communication, opération qui doit durer près de 6h30. « Je me sens bien dans l'espace », a déclaré Sophie Adenau juste après sa sortie de l'ISS. Elle aussi a été une pionnière, ministre des droits des femmes sous François Mitterrand. En 1981, on apprend la mort d'Yvette Roudy, figure historique du Parti Socialiste et des combats féministes. On lui doit notamment le remboursement de l'IVG par la Sécurité sociale, mais aussi la loi sur l'égalité professionnelle entre les femmes et les hommes en 1983 qui porte son nom. Yvette Roudy a aussi été députée du Calvados et maire de Lisieux. Elle avait 97 ans. Dans l'actu également, le meurtre de Thomas à Crépol en 2023 a-t-il été commis dans un contexte de racisme? Non, selon le parquet de Valence, qui conteste cette circonstance aggravante dans cette affaire. Elle avait pourtant été retenue début juillet par les juges d'instruction. Ils doivent maintenant rendre leur ordonnance de mise en accusation contre les 14 personnes mises en examen, mais ils ne sont pas obligés de suivre les réquisitions du parquet. Cette info foot, Patrick Vieira est le nouveau sélectionneur de l'équipe du Sénégal. La Fédération sénégalaise de football vient de l'officialiser. Le champion du monde 98, né à Dakar, remplace Pape Thiaw après le mondial décevant cet été des Lions de la Teranga. Et puis on termine par ce sauvetage héroïque en Seine-Maritime près d'Étretat. Un policier qui n'était pas en service a sauvé de la noyade 3 adolescents hier soir. L'agent les a aperçus en difficulté, a récupéré un paddle sur la plage et a sauté à l'eau pour les secourir. Après 40 minutes, il est parvenu à les ramener sur le rivage où ils ont pu être pris en charge par les pompiers puis évacués par hélicoptère vers l'hôpital. La commune salue son sang-froid et sa réactivité. C'est la fin de ce point sur l'actu. Très bon après-midi.
0: Bonjour à vous tous, vous venez nous rejoindre sur Pyrénées FM, il est temps de jouer ensemble.
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0: Les mystères de Pyrénées, comme chaque après-midi entre 16h et 17h sur Pyrénées FM. On joue, on apprend aussi tous ensemble. Et trois indices que Pyrénées me donne. Et à la clé, vous devez découvrir un lieu. Et grâce à votre bonne réponse, vous allez pouvoir gagner cette semaine. Alors, vous allez pouvoir gagner vos places de karting, session de karting du côté d'Aigues-Vives. Si vous êtes plus concert, concert évidemment, on a aussi Superbus pour vous. C'est à Pamiers, c'est le 28 août, ou chez là, c'est le 29 août. Vous choisissez également, eh bien, l'un des sites gérés par le CESTA, partenaire Pyrénées FM. Mais pour ça, il faut donner la bonne réponse. Tiens, j'en profite pour faire un petit coucou à Marc. Marc qui nous réveille tous les matins dès 6h ici dans le réveil des Pyrénées. Je sais que Marc joue au mystère de Pyrénées. Alors, c'est peut-être qu'il a trouvé la bonne réponse. Il va trouver la bonne réponse. Alors, s'il veut participer, il peut appeler, bien sûr. Salut Marc. 0561 44 4x0. Vous l'avez vu, nous sommes en mode détente pour cet été. Ah oui, on se le fait à la cool cet été. Allez, aujourd'hui je vous emmène au-dessus d'une ville bien connue de la Haute Ariège. Je domine une ville située au confluent de l'Ariège et du Vic de Sceaux. De là-haut, on profite d'un panorama sur les toits, la vallée et les montagnes environnantes. Mais attention à mon apparence, je suis beaucoup plus jeune qu'on pourrait le croire. Si vous avez trouvé la réponse, eh bien vous m'appelez 05 61 44 4x0. Si vous n'avez pas trouvé, c'est pas grave, parce qu'il y a un deuxième indice qui arrive dans quelques minutes. Le temps d'écouter Michel Polnareff, Hélène Segarra et London Grammar. Bonne chance!

0: Morceau de 1972, février exactement, Michel Polnareff. D'ailleurs, Polnareff qui souffre d'une phobie des avions, qui a glissé dans les paroles une réflexion sur la petitesse humaine et la mort, que la terre est basse. Et d'ailleurs, pour insister sur le rythme de la batterie, Polnareff a donné des coups de pied dans le mur pendant l'enregistrement. Bon, c'est bien passé, c'était pas du placo visiblement.
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0: Les mystères de Pyrène, comme chaque après-midi, trois indices pour découvrir un nouveau lieu. Ah, je vous emmène aujourd'hui, je vous emmène au-dessus d'une ville bien connue de la Haute Ariège. Je vous rappelle le nouvel indice que je vous ai, le premier indice que je vous ai donné tout à l'heure. Je domine une ville située au confluent de l'Ariège et du Vic de Sceaux. De là-haut, on profite d'un panorama sur les toits, la vallée et les montagnes environnantes. Mais attention, à mon apparence, je suis beaucoup plus jeune qu'on pourrait le croire. On continue avec le deuxième indice. Tout de suite sur Pyrénées FM, bien sûr. Le jingle est parti en vacances. Non, il est bien là. Deuxième indice. Je suis une grande tour ronde surmontée d'une horloge. J'ai été construit en 1775 à l'endroit où se trouvait autrefois le donjon d'un ancien château comtal. Vous avez trouvé ce lieu que l'on cherche aujourd'hui ? Appelez-moi 05 61 44 4x0. Vos places de karting à gagner ou... Vous choisissez le concert de votre choix. Un panier de très beaux concerts, 28 août Superbus, 29 août Seychella. Vous choisissez ou alors l'un des sites touristiques gérés par le Cesta. Ces 9 sites, je vais vous les dévoiler dans quelques minutes. En attendant, j'attends vos propositions. Et voilà, le standard est parti. Boyzone pour la suite de la musique.
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0: Et on y mange très bien avec Renaud et Benabar à l'instant sur Pyrénées FM. Salut à nos amis corses. Peut-être en vacances dans le sud-ouest où vous nous écoutez avec l'application Pyrénées FM, bien sûr, que vous pouvez télécharger.
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0: Les mystères de Pyrénées. Trois indices pour découvrir un lieu comme chaque jour entre 16h et 17h ici sur Pyrénées FM. Vous gagnez en plus cette semaine des sessions karting à Aigues-Vives. Vous partez en concert également du côté de Pamiers le 28 août. C'est Superbus et le lendemain c'est Sheila. Vous choisissez Superbus ou Sheila. 4 places à chaque fois. On vous gâte. Et bien sûr, vos entrées pour l'un des sites gérés par le Cesta, partenaire Pyrénées FM, l'un des plus beaux sites parmi 9 sites en Ariège, grâce à ces 3 indices. Premier indice que je vous ai donné, je domine une ville située au confluent de l'Ariège et du Vic de Sceaux. De là-haut, on profite d'un panorama sur les toits, la vallée, les montagnes environnantes. Mais attention à mon apparence, je suis beaucoup plus jeune qu'on pourrait le croire. Deuxième indice, je suis une grande tour ronde surmontée d'une horloge. J'ai été construite en 1775 à l'endroit où se trouvait autrefois le donjon d'un ancien château comtal. Donc c'est une grande tour ronde surmontée d'une horloge. J'ai eu des propositions, on m'a proposé Tarascon, c'est Valérian, non ce n'est pas ça, Ozat. René m'a proposé cette réponse, ce n'est pas ça non plus. Le château de Miglot, Béatrice, ce n'est pas ça non plus. Et puis Tarascon aussi également. Jean-Luc à Pamiers. Non, on cherche là aujourd'hui donc une tour ronde, une grande tour ronde surmontée d'une horloge, si j'ai bien suivi les indices de Pyrénées. Vous n'avez pas trouvé la bonne réponse. Le troisième indice, le dernier, le voici tout de suite. Je suis devenu l'un des symboles de Tarascon-sur-Ariège. Mon nom commence comme le mot « château ». Mais ici, on m'appelle autrement. Depuis mon rocher, je veille sur la ville depuis près de 250 ans. Alors oui, Tarascon-sur-Ariège, mais... Alors voilà, vous avez en tout cas... je vous ai presque donné la réponse. Bon, 05 61 44 4x0. Mais oui, parce que je suis sympa et je donne encore plus d'indices que Pyrénées. Allez, si vous pensez avoir trouvé la bonne réponse, vous m'appelez. La suite de la musique avec les L5, Becky J et Jenny Lynn pour vous accompagner sur les routes. Très bel été avec Pyrénées FM.
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0: Le classique des années 2000 à l'instant avec les L5 et toutes les femmes de ta vie. Bah, j'espère que pour vous ça se passe bien. Donc, les femmes et les hommes de votre vie, bienvenue sur Pyrénées FM.
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0: Les mystères de Pyrénées en direct. J'espère que tout se passe bien avec les trois indices que l'on vous a donnés. Je domine une ville située au confluent de l'Ariège et du Vic de Sceaux. De là-haut, on profite d'un panorama sur les toits, la vallée, les montagnes environnantes. Mais attention, à mon apparence, je suis beaucoup plus jeune qu'on pourrait le croire. Deuxième indice, je suis une grande tour ronde surmontée d'une horloge. J'ai été construite en 1775 à l'endroit où se trouvait autrefois le donjon d'un ancien château comtal. Et puis enfin, troisième indice, je suis devenu l'un des symboles de Tarascon sur Ariège. Mon nom commence comme le mot château, mais ici on m'appelle autrement. Depuis mon rocher, je veille sur la ville depuis près de 250 ans. Vous avez été nombreux et nombreuses à participer. 05 61 44 4x0. Et avec moi, un Apaméen, Jean-Luc. Bonjour.
2: Bonjour.
0: Comment allez-vous ?
2: Ça va très bien.
0: Très très bien. Quel est le programme de cet été ?
2: Des siestes, vu la chaleur, et écouter Pyrénées FM.
0: Ah, la sieste avec Pyrénées FM. Écoutez, j'ai envie de vous dire, vous devez faire de beaux rêves.
2: Oui.
0: Voilà, je suis avec vous. C'est-à-dire qu'en fait, entre 15h et 19h, je suis avec vous à la sieste, en fait. C'est un peu comme si on faisait une sieste ensemble, Jean-Luc. Bon. Vous m'aviez proposé Tarascon sur Ariège au tout début, hein. Bon, ce n'était pas la bonne réponse. Et puis, vous m'aviez fait une autre proposition.
2: Oui.
0: Quelle était cette proposition ?
2: La tour du Castella.
0: Eh bien, on vérifie ça tout de suite avec Pyrène. Alors, c'est pas celui-là.
3: Bravo, vous avez percé mon mystère.
0: Eh ben voilà. Félicitations.
2: Merci beaucoup.
0: Qu'est-ce qui vous a donné la puce à l'oreille ? Bah, j'imagine que c'était la tour, hein, quand j'ai parlé de la tour.
2: Oui, oui. Je suis chauffeur-livreur, donc je connais bien la région.
0: D'accord. Eh bien oui, effectivement, vous la voyez très souvent, cette tour. Donc en vacances en ce moment, si je comprends bien, puisque faire des siestes en conduisant, c'est pas terrible, ça va pas trop ensemble.
2: Voilà. On bricole un peu le matin et avec la chaleur, on se repose l'après-midi.
0: C'est vrai, mais des chaleurs qui vont s'estomper un petit peu dans les prochains jours, hein.
2: Oui, ça va faire du bien.
0: Ah oui, c'est terminé cette canicule, mon Dieu. Bon, et bah très bien. Jean-Luc, donc la tour du Castella de Tarascon sur Ariège, félicitations. Vous choisissez quoi entre les concerts, les sessions de karting ? Qu'est-ce que vous voulez ?
2: Le karting.
0: Ah bah c'est super, voilà, très bien. Hop, vous choisissez.
2: Beaucoup, ouais, le karting.
0: Avec plaisir, très bien. Vous allez pouvoir en profiter du côté de Aigues-Vives. Merci beaucoup, Jean-Luc, et merci d'être fidèle à Pyrénées FM.
2: Oui, merci à vous.
0: Merci beaucoup. Eh ben, on se retrouve très bientôt. On se retrouve ensemble à la sieste, Jean-Luc. Bel été. Avec la suite, c'est DJ Snake et Slimane. Merci d'avoir choisi Pyrénées FM, première radio locale en Ariège.
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avec DJ Snake et Justin Bieber à l'instant sur Pyrénées FM. Et l'info trafic en temps réel, 05 61 44 4x0, vous m'appelez pour vos conditions de circulation en direction les Pyrénées-Orientales. Ça coince à nouveau sur la 9 pour ceux qui remontent d'Espagne vers Perpignan. Comptez près de 9 km de bouchons à l'approche du péage de Boulou. Donc c'est oui, c'est assez intense encore aujourd'hui. Et puis dans l'autre sens, vers le Pertus et l'Espagne, un véhicule est en panne, également signalé à hauteur du Boulou. C'est voilà, c'est pas terrible hein, dans ce secteur. Allez, prenez votre mal en patience avec Pyrénées FM bien sûr. On fait un point sur vos conditions de circulation à 17h, également la météo et l'actu avec la rédac. Mais juste avant, voici Slimane et première fois.

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1: Il est 17h.
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1: Et direction la Sardaigne avec la RD33 à Sayagouz, la route est fermée jusqu'à ce jeudi 17h en raison de travaux bientôt terminés sur les réseaux. À Foix, autre fermeture anticipée, c'est le tunnel de Foix de la RN20 qui sera fermé les nuits du 2 au 4 septembre de 20h30 à 6h. Et puis surtout, si vous prévoyez de vous rendre en Andorre mardi 25 août, la Vuelta va fortement perturber la circulation. L'étape partira d'Andorre-la-Vieille à 14h40 avant de passer notamment par Ancan-Canillo, le port d'Envalira, le Pas de la Case, Ordino, avec une arrivée prévue à 17h30 à Andorre-la-Vieille. Les routes seront généralement fermées environ une heure avant le passage des coureurs entre Ancan et Canillo. La CG2 sera coupée pendant environ 3 heures en raison des différents passages de la course. À Andorre-la-Vieille, l'avenue Tarragona sera fermée dès 22h lundi 24 et mardi 25. Donc les autorités recommandent tout simplement d'éviter les déplacements en voiture en Andorre mardi 25 août entre 13h et 18h.
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1: Et l'information sur Pyrénées FM, c'est avec Elsa Ruyo. Bonsoir.
3: Bonsoir à toutes et tous. Les hackers qui ont mené le piratage du site des impôts revendiquent aujourd'hui une autre cyberattaque, celle contre le ministère de l'Éducation nationale qui avait été annoncée fin juillet. Un vol massif de données qui concerne des millions d'élèves, des milliers d'enseignants et de personnels administratifs. Un piratage mené après l'usurpation d'identité d'un compte professionnel, selon le ministère. Des annonces des distributeurs face à la sécheresse historique qui touche la France. La Fédération du commerce et de la distribution assure que les enseignes ont adapté leurs pratiques sur la commercialisation des légumes et des fruits, notamment sur leurs aspects et leurs calibres. La Fédération défend aussi de faire de l'origine France une priorité assumée pour soutenir l'activité agricole sur l'ensemble du territoire. Et bonne nouvelle, on attend des pluies sur la moitié nord dès demain. Actuellement, aucun département n'est placé en vigilance orange canicule. C'est assez rare cet été pour être souligné. Météo France indique que la chaleur régresse progressivement sur le pays, sauf dans le sud-est où elle continue jusqu'à jeudi. Sophie Adonneau incarne une fierté française. Les mots d'Emmanuel Macron pour saluer la sortie de l'astronaute de 42 ans. Elle flotte dans le vide spatial pour faire une réparation de la Station Spatiale Internationale. Cela doit durer jusqu'à 21h environ. L'heure des pionnières, déclare le président de la République qui salue le visage de tous les possibles. Le Parti Socialiste rend lui hommage à celle qui a contribué à changer durablement la vie des femmes. Yvette Roudy est morte à 97 ans. Sa famille l'a annoncé cet après-midi. Ancienne ministre des Droits des Femmes sous Mitterrand, le PS rappelle qu'elle a porté des avancées historiques, remboursement de l'IVG, égalité professionnelle, parité. C'est aussi quand elle était ministre qu'a été instaurée le 8 mars comme journée des droits des femmes. Et puis en foot, Lyon va tenter de se rapprocher de la phase de Ligue de la Ligue des Champions dès ce soir, avec le match aller du barrage sur la pelouse de Fenerbahçe à Istanbul en Turquie, coup d'envoi 21h. Le match retour, ce sera la semaine prochaine à Lyon. Bonne fin d'après-midi.
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1: La tendance pour demain, le soleil dominera encore largement en matinée avant une ambiance beaucoup plus lourde. Au fil des heures, des averses et des orages se développeront l'après-midi sur les Pyrénées, notamment vers le Comminges, l'Ariège et les Hautes-Pyrénées. Davantage d'éclaircies en revanche en direction de l'Aude et du Roussillon. Réveil compté autour de 17 degrés à Saint-Girons, 18 à Foix, 19 à Castelnaudary, 21 degrés à Narbonne. Dans l'après-midi, le mercure grimpera, 28 degrés à Lannemezan, 30 à Pamiers, 32 à Carcassonne, 33 à Prades, 34 degrés à Perpignan. Et aux alentours de 23 degrés, on va respirer du côté de Font-Romeu. Une journée encore estivale en pleine, mais beaucoup plus électrique au fil de l'après-midi à proximité des Pyrénées.
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1: Comme tous les jours, le grand bol d'air, du lundi au vendredi, en direct entre 15h et 19h, c'est Ethan en votre compagnie. Oui, tout à fait, Ethan. Le temps de remplacer vos animateurs, oui, qui sont en congé, mais ils reviennent en super forme. J'ai déjà quelques petites nouvelles, pas mal de nouveautés pour la rentrée, encore beaucoup de cadeaux, beaucoup de surprises. Et en attendant, on passe cet été ensemble avec les bons plans. Si vous organisez les bons plans, vous nous écoutez en ce moment, vous êtes sur la route. On salue bien fort les comités des fêtes, tous les bénévoles, vous qui nous ambiancez tous les étés, vous voulez qu'on parle de votre événement, et bien maintenant, ça se passe au 05 61 44 4x0. Je vous réponds directement et je vous passe en direct, voilà. On n'est jamais si bien servi que par soi-même. Si vous avez envie de promouvoir votre événement, allez-y. Bruno Mars pour la suite et Angèle, voici Bruxelles, je t'aime.

0: avec Bruno Mars à l'instant. Bel été, bonnes vacances.
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0: Bonnes vacances pour tous les concernés, bien sûr, au travail. Peut-être que vous nous écoutez en ce moment, Pyrénées FM, pour vous accompagner partout, tout le temps, dans l'Aude, dans l'Ariège, dans les Pyrénées-Orientales et en Andorre. Et à l'occasion des Journées du Patrimoine, la chapelle du Calvaire ouvrira gratuitement ses portes le 19 septembre de 10h à 16h avec des visites commentées proposées par l'association Ensemble pour le Calvaire. Il sera également possible de pique-nique sur place à 16h30, place à la musique avec un concert de guitare acoustique. C'est organisé au profit de la restauration de la chapelle avec participation libre. La journée se terminera autour d'un vin d'honneur également offert par l'association. Si je ne dis pas de bêtises, la chapelle du Calvaire, c'est à Pamiers. Voilà, je vais vous confirmer ça d'ici quelques minutes, mais je pense que c'est bien là. La suite de la musique avec Cephas et Pink est dans le sud-ouest avec Pyrénées FM, bien sûr. On revient très vite.
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1: Et merci d'être avec nous. Tout à l'heure, je vous ai parlé de la chapelle du Calvaire. Alors, c'est à Chalabre. Voilà, c'est le lieu où je vous avais parlé des journées du patrimoine. On en reparlera bien sûr avant le retour de la Bodega des Pyrénées à 19h. En attendant, on est ici avec l'inforoute, ses phases et Pink. Voici Family Portrait sur Pyrénées FM, le grand bol d'air jusqu'à 19h. Bel été.

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1: Et direction la Sardaigne, attention sur la RD33 à Sayagouze, la route est fermée toujours jusqu'au 20 août à 17h en raison de travaux sur le réseau. Une déviation est mise en place par les routes départementales aux alentours. À Foix, autre fermeture anticipée, le tunnel de la RN20 qui sera fermé les nuits du 2 au 4 septembre de 20h30 à 6h du matin pour les travaux d'entretien et de maintenance des équipements de sécurité. Et puis surtout, si vous prévoyez de vous rendre en Andorre mardi 25 août, la Vuelta va fortement perturber la circulation. L'étape partira d'Andorre la Vieille à 14h40 avant de passer notamment par Ancan, Canillo, le port d'Envalira, le Pas de la Case, également Ordino avec une arrivée prévue à 17h30 à Andorre la Vieille. Les routes sont également et généralement fermées environ une heure avant le passage des coureurs entre Ancan et Canillo. La CG2, elle, sera coupée pendant environ 3 heures en raison des différents passages de la course. À Andorre la Vieille, l'avenue Tarragona sera fermée de 22h lundi 24 août jusqu'à 22h mardi 25. Les autorités recommandent donc tout simplement d'éviter les déplacements en voiture en Andorre mardi 25 août entre 13h et 18h.
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1: Le grand bol d'air comme tous les jours entre 15h et 19h. Je m'appelle Ethan. Très bel été à vous tous et je vous offre vos places de concert. Direction Pamiers. Le 28 août, c'est le concert de Superbus, 28 août. Et le concert de Sheila le lendemain, le 29 août. Et pour vous, 4 places. Il suffit de m'appeler maintenant 05 61 44 4x0. La suite de la playlist avec Jimiroquai, Little L.

0: 05 61 44 4x0. Bravo à Christophe, il habite à Foix, il a gagné ses places pour aller voir Superbus, il a choisi Superbus en concert. 4 places, d'autres places bien sûr à gagner avant 19h. On vous offre vos places de concert pour aller voir Superbus ou Sheila. Alors Superbus c'est le 28 août, plateau du Castel à Pamiers, puis le lendemain 29 août c'est Sheila. D'autres places de concert à gagner avant 19h. Restez bien là, bien sûr. On continue le Grand Bol d'Air.
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0: Je ne trouve plus le nom de l'émission. Comment on va faire pour vous donner les bons plans, pour vous offrir vos cadeaux et les bons plans du 20 au 30 août avec le Festival International Guitare en Pyrénéos revient pour une 6e édition. Il y a des concerts, c'est dans 11 villages de l'Aude et de l'Ariège. La tournée débutera le 20 août à 20h à l'église de Montségur avant de passer par Fa, Arc, Kerbajou, Quillan, c'est Pyrénées-les-Bains, puis Vert et Limoux. Le 29 août, rendez-vous à 20h à l'abbaye d'Alette-les-Bains avant le concert de clôture le 30 août à 18h à Montazel avec l'ensemble des artistes. Alors si vous voulez plus d'informations sur cette tournée, vous appelez le 07 80 77 60 96. Vous n'avez pas eu le temps de noter le numéro de téléphone? Ah ben vous pouvez m'appeler bien sûr, 05 61 44 4x0. Je me fais un plaisir de vous communiquer les contacts des événements que l'on diffuse ici sur Pyrénées FM et vous aussi, hein, vous nous donnez vos bons plans sur le standard ou sur le site pyrenéesfm.com dans la rubrique contact. La suite de la musique avec Stromae, Imagine Dragons et Bernard Lavillier. Voici Idée Noire dans le Sud-Ouest. Bel après-midi.
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0: C'est votre émission, le Grand Bol d'Air. 05 61 44 4x0. Nouveau cadeau à la clé pour une nouvelle heure. Et on démarre une nouvelle heure dans quelques minutes avec l'actualité, bien sûr, la météo, l'infotrafic et la musique. Ce ne sera pas la meilleure, celle de Pyrénées FM quand même, avec Angèle, les Kalema et Daniel Balavoine. Vivre ou survivre, un très bel été, notre compagnie.
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1: 18h passées de 1 minute.
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1: Et direction la Sardaigne, attention sur la RD33 à Sayagouz, la route est fermée toujours jusqu'au 20 août à 17h en raison de travaux sur le réseau. Une déviation est mise en place par les routes départementales aux alentours. À Foix, autre fermeture anticipée, le tunnel de la RN20 qui sera fermé les nuits du 2 au 4 septembre de 20h30 à 6h du matin pour les travaux d'entretien et de maintenance des équipements de sécurité. Et puis surtout, si vous prévoyez de vous rendre en Andorre mardi 25 août, la Vuelta va fortement perturber la circulation. L'étape partira d'Andorre-la-Vieille à 14h40 avant de passer notamment par Ancan, Canillo, le port d'Envalira, le Pas de la Case, également Ordino avec une arrivée prévue à 17h30 à Andorre-la-Vieille. Les routes sont également et généralement fermées environ une heure avant le passage des coureurs entre Ancan et Canillo. La CG2, elle, sera coupée pendant environ 3 heures en raison des différents passages de la course. À Andorre-la-Vieille, l'avenue Tarragona sera fermée de 22h lundi 24 août jusqu'à 22h mardi 25. Les autorités recommandent donc tout simplement d'éviter les déplacements en voiture en Andorre mardi 25 août entre 13h et 18h.
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1: Et l'information sur Pyrénées FM, c'est avec Elsa Ruyot. Bonsoir.
3: Bonsoir à tous. Un moment rare et inédit. Sophie Adenau flotte dans le vide spatial depuis le début d'après-midi. L'astronaute française, accrochée à des câbles, est en train de remplacer une antenne de communication de l'ISS. Cette sortie extravéhiculaire va durer jusqu'à 21h environ. Et pour Emmanuel Macron, Sophie Adenau incarne une fierté française, autant qu'un horizon pour les petites filles qui rêvent d'infini. Elle aussi a été une pionnière, ministre des droits des femmes sous François Mitterrand. On a appris la mort d'Yvette Roudy à 97 ans. Figure historique du Parti Socialiste et des combats féministes, on lui doit le remboursement de l'IVG par la Sécurité sociale, mais aussi la loi sur l'égalité professionnelle entre les femmes et les hommes en 83 qui porte son nom. Dans l'actu encore, une troisième cyberattaque annoncée par la directrice générale des finances publiques. Une fuite sur les données liées aux successions. Le fisc assure qu'elle a été rapidement coupée et présente de nouveau ses excuses après le vol massif de données fiscales. Les hackers responsables revendiquent aussi le piratage qui a touché l'éducation nationale en juillet. La femme retrouvée morte la semaine dernière dans un champ de vigne du Gard serait bien l'influenceuse Sonia Bellina. La procureure de Nîmes confirme la probabilité que le corps découvert soit celui de cette jeune femme de 29 ans, connue notamment sur TikTok. Un corps retrouvé en partie calciné. Une enquête pour assassinat est en cours. Les proches de l'influenceuse appellent au respect de la victime. 3 millions de familles l'ont reçu aujourd'hui. L'allocation de rentrée scolaire versée par la CAF à 15 jours du retour en classe. Un coup de pouce pouvant aller de 426 € pour les enfants en primaire jusqu'à 466 € pour les lycéens. Et puis en foot, c'est officiel. Patrick Vieira devient le sélectionneur du Sénégal. Annonce de la fédération. L'ancien champion du monde avec l'équipe de France en 98 succède à Pape Thiaw, évincé après une coupe du monde décevante. Et l'ex-bleu, né à Dakar, a déjà entraîné plusieurs clubs, notamment en France, Nice et Strasbourg, mais jamais encore d'équipe nationale. C'est la fin de ce point sur l'actu. Très bonne fin de journée.
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1: La tendance pour demain, mercredi, le soleil dominera encore largement matinée avant une ambiance beaucoup plus lourde au fil des heures avec parfois des averses et des orages qui vont se développer l'après-midi sur les Pyrénées, notamment vers le Comminges et les Hautes-Pyrénées. Davantage d'éclaircies en revanche en direction de l'Aude et du Roussillon. Demain matin, les températures 17 degrés à Saint-Girons, 18 à Foix, 19 à Castelnaudary, 21 degrés à Narbonne. Dans l'après-midi, le mercure grimpera jusqu'à 28 degrés à Lannemezan, 30 à Pamiers, 32 à Carcassonne, 33 à Prades, 34 à Perpignan. En altitude, comptez aux alentours de 23 degrés. Une belle journée estivale demain en pleine, mais beaucoup plus électrique au fil de l'après-midi.
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1: Jusqu'à 19h, nous sommes ensemble ici sur Pyrénées FM. J'espère que vous passez un agréable moment. Peut-être que vous sortez du travail. Aujourd'hui, il y a des dates, des anniversaires à fêter. Julien Lib, le chanteur, né en 99. Iseult, la chanteuse, 94. Mika aussi, lui, chanteur, 83. Et l'anniversaire également de Hugo Frey, né en 1929, qui fête aujourd'hui ses 97 ans. Et vous aussi également, si vous êtes concerné. La suite de la musique sur Pyrénées FM, les bons plans, Carbone, Axel Red et les Cranberries. Voici Zombie maintenant.

0: Merci d'avoir choisi Pyrénées FM, très belle soirée.
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0: 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Le Grand Bol d'Air jusqu'à 19h avec un événement à ne pas rater du côté de Pamiers le 28 août. C'est dans quelques jours maintenant, le concert de Superbus. C'est plus de 25 ans de son pop rock français avec Jennifer Hayash à la tête du groupe depuis sa création en 99. Ils se sont imposés dans les années 2000 avec des titres devenus incontournables. Il y a eu des rééditions également avec Nicolas Sirkis d'Indochine. Superbus en concert le 28 août. C'est à Pamiers, plateau du Castella. 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Et puis le temps pour moi de vous rappeler que à l'occasion des journées du patrimoine, la chapelle du Calvaire, c'est à Chalabre, ouvrira gratuitement ses portes samedi 19 septembre de 10h à 16h avec des visites commentées proposées par l'association Ensemble pour le Calvaire. Il sera également possible de pique-niquer sur place à 16h30, place à la musique avec un concert de guitare acoustique. C'est organisé au profit de la restauration de la chapelle. On va faire une bonne action. Participation libre au chapeau. La journée se terminera autour d'un vin d'honneur offert par l'association. Donc c'est à Chalabre, la chapelle du Calvaire. La suite de la musique revient très vite sur Pyrénées FM et le Grand Bol d'Air continue jusqu'à 19h.
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1: Et direction la Sardaigne, attention sur la RD33 à Sayagouz, la route est fermée toujours jusqu'au 20 août à 17h en raison de travaux sur le réseau. Une déviation est mise en place par les routes départementales aux alentours. À Foix, autre fermeture anticipée, le tunnel de la RN20 qui sera fermé les nuits du 2 au 4 septembre de 20h30 à 6h du matin pour les travaux d'entretien et de maintenance des équipements de sécurité. Et puis surtout, si vous prévoyez de vous rendre en Andorre mardi 25 août, la Vuelta va fortement perturber la circulation. L'étape partira d'Andorre la Vieille à 14h40 avant de passer notamment par Ancan, Canillo, le port d'Envalira, le Pas de la Case, également Ordino avec une arrivée prévue à 17h30 à Andorre la Vieille. Les routes sont également et généralement fermées environ une heure avant le passage des coureurs entre Ancan et Canillo. La CG2, elle, sera coupée pendant environ 3 heures en raison des différents passages de la course. À Andorre la Vieille, l'avenue Tarragona sera fermée de 22h lundi 24 août jusqu'à 22h mardi 25. Les autorités recommandent donc tout simplement d'éviter les déplacements en voiture en Andorre mardi 25 août entre 13h et 18h.
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3: Bonsoir à tous. Un moment rare et inédit. Sophie Adeneau flotte dans le vide spatial depuis le début d'après-midi. L'astronaute française, accrochée à des câbles, est en train de remplacer une antenne de communication de l'ISS. Cette sortie extravéhiculaire va durer jusqu'à 21h environ. Et pour Emmanuel Macron, Sophie Adeneau incarne une fierté française, autant qu'un horizon pour les petites filles qui rêvent d'infini. Elle aussi a été une pionnière, ministre des droits des femmes sous François Mitterrand. On a appris la mort d'Yvette Roudy à 97 ans. Figure historique du Parti Socialiste et des combats féministes, on lui doit le remboursement de l'IVG par la Sécurité sociale, mais aussi la loi sur l'égalité professionnelle entre les femmes et les hommes en 83 qui porte son nom. Dans l'actu encore, une troisième cyberattaque annoncée par la directrice générale des finances publiques, une fuite sur les données liées aux successions. Le fisc assure qu'elle a été rapidement coupée et présente de nouveau ses excuses après le vol massif de données fiscales. Les hackers responsables revendiquent aussi le piratage qui a touché l'éducation nationale en juillet. La femme retrouvée morte la semaine dernière dans un champ de vignes du Gard serait bien l'influenceuse Sonia Bellina. La procureure de Nîmes confirme la probabilité que le corps découvert soit celui de cette jeune femme de 29 ans, connue notamment sur TikTok. Un corps retrouvé en partie calciné. Une enquête pour assassinat est en cours. Les proches de l'influenceuse appellent au respect de la victime. 3 millions de familles l'ont reçu aujourd'hui. L'allocation de rentrée scolaire versée par la CAF à 15 jours du retour en classe. Un coup de pouce pouvant aller de 426 € pour les enfants en primaire jusqu'à 466 € pour les lycéens. Et puis en foot, c'est officiel. Patrick Vieira devient le sélectionneur du Sénégal, annonce de la fédération. L'ancien champion du monde avec l'équipe de France en 98 succède à Pape Thio, évincé après une Coupe du Monde décevante. Et l'ex-bleu, né à Dakar, a déjà entraîné plusieurs clubs, notamment en France, Nice et Strasbourg, mais jamais encore d'équipe nationale. C'est la fin de ce point sur l'actu. Très bonne fin de journée.
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5: Et direction Bouhans, en Ariège, à deux pas de Tarascon sur Ariège, car dès jeudi et jusqu'à dimanche, place à la fête du Cheval de Mérins. 4 jours d'animation, de concours, de démonstrations équestres et de spectacles autour du célèbre cheval noir ariégeois. Dimanche, grand repas avec la Maison La Cube, sur réservation, entrée et parking gratuit. À Roquefeuille, de vendredi à dimanche, c'est la fête au cœur des montagnes, sur le plateau de Sceaux, la fête de Roquefeuille, avec un marché de producteurs, un repas convivial, plusieurs repas conviviaux d'ailleurs, un concours de pétanque qui invite Grenier le dimanche matin. Côté musique, DJ Ultra Night vendredi soir et le grand orchestre Epsilon samedi soir. À Saint-Giron, en Couserans, samedi et dimanche, le parc des expositions accueille le salon des antiquités et belle brocante. C'est de 9h30 à 19h avec une trentaine de marchands professionnels qui proposeront des meubles, des tableaux, des objets anciens. L'entrée est gratuite et la restauration est proposée sur place. À Viviès, maintenant ce dimanche à partir de 19h30, les écuyers cascadeurs d'Ariège présentent La Légende des Écuyers, un spectacle équestre et médiéval qui plonge le public dans l'Ariège du XIIe siècle. Cascade à cheval, scène médiévale et spectacle pyrotechnique. L'entrée est libre, la participation se fait au chapeau. Le spectacle est également proposé le 30 août prochain. Et puis on termine termine à Rivel ce dimanche à 17h à l'église Saint-Jean-Baptiste. C'est le dernier concert de la saison de musique en Kerkorb avec le quatuor Vent d'Est. Flûte, hautbois, clarinette et basson interpréteront des œuvres de Tchaïkovski et Rimsky-Korsakov. Bon mardi avec nous sur Pirate FM.
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1: Merci d'avoir choisi Pyrénées FM, le grand bol d'air jusqu'à 19h et le point sur l'information sportive. On vous dit tout de vos équipes préférées maintenant. C'est avec Olivier Fraisse. Bonsoir Olivier.
2: Bonsoir à tous. Les footballeurs lyonnais jouent gros ce soir. Un champion du monde de football sur le banc des Lions. Et les Bleus enchaînent une nouvelle victoire au championnat d'Europe de Cécifoot. C'est l'actu sport du jour. Le foot, l'Olympique lyonnais affronte Fenerbahçe ce soir à Istanbul. Il s'agit du barrage aller d'accession à la Ligue des Champions. Une double confrontation très importante sur les plans sportifs et financiers. Les joueurs sont déterminés. Ils ont bien étudié leur adversaire. Comme l'a confié le défenseur de l'OL, Moussa Niakate.
3: Si c'était que des joueurs sur les côtés, ça aurait été beaucoup plus simple. Mais malheureusement, ils ont aussi de très bons joueurs dans l'axe, attaquants, défense. Donc non, je pense qu'il faudra défendre en équipe, être constant et très rigoureux pendant plus de 90 minutes. Parce que ça peut venir de partout justement. C'est ça la complexité de ce club. Mais on a travaillé depuis le match retour du Sparta pour aussi les mettre en difficulté. Mais déjà, nous, ça va être à nous de faire ce grand travail défensif.
2: Ces deux matchs contre Fenerbahçe pèsent lourd financièrement. Une qualification de l'OL permettrait au club d'empocher 23 millions d'euros. Le match retour aura lieu au Groupama Stadium le 26 août prochain. Le foot encore, Patrick Vieira est le nouveau sélectionneur de l'équipe du Sénégal. La Fédération Sénégalaise de Football l'a officialisé aujourd'hui. Le champion du monde 98 avec l'équipe de France remplace Pape Thiaw après le mondial décevant cet été des Lions. Au championnat d'Europe de Cécifoot, foot à Strasbourg, 24 heures après sa victoire 4-1 contre l'Angleterre en ouverture de la compétition. L'équipe de France a battu la Grèce 3-0 aujourd'hui et les Bleus enchaînent puisqu'ils affronteront l'Allemagne demain pour leur troisième et dernier match de la phase de groupe. Le badminton est la grosse désillusion pour Christo Popov au championnat d'Europe. Le Français a été sorti dès son entrée en lice après avoir été éliminé hier avec son frère du double. En cyclisme, le Français Noah Isidore a remporté cet après-midi la première étape du Tour du Limousin dans la Creuse. Le coureur de la Décathlon CMA-CGM prend donc les commandes du général. Bonne soirée.
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1: Le Grand Bol d'Air s'achève pour aujourd'hui. Bon, on se retrouve demain, même heure, même endroit. D'ici là, prenez soin de vous. Nouveau mystère de Pyrénées à découvrir demain à partir de 16h. Mais on est là entre 15h et 19h. Puisqu'à 19h, c'est la bonne égale des Pyrénées qui arrive dans quelques minutes. Mais avant, un tour avec les offres d'emploi d'aujourd'hui.
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1: Et deux offres d'emploi à retrouver pour aujourd'hui. Direction Foix, où on recherche un électricien pour un CDD de 6 mois au programme lecture de plan. Tirage de câbles, raccordement électrique et installation courant fort et courant faible, un CAP, BEP ou Bac Pro en électricité est demandé. Vous contactez Mélanie au 05 61 68 12 89. Et puis à Hauterive, une boulangerie recherche un boulanger en CDI. Vous assurerez toute la fabrication du pain, mais aussi les croissants, pain au chocolat, chocolatine évidemment, brioche et une bonne maîtrise des préparations boulangères et des pains spéciaux. Et recherchez, vous contactez Julie cette fois-ci au 05 61 68 12 89.
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1: Très belle soirée, il est 19h.
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1: Et direction la Sardaigne avec la RD33 à Sayagouz, la route est fermée jusqu'à ce jeudi 17h en raison de travaux bientôt terminés sur les réseaux. À Foix, autre fermeture en anticipé, c'est le tunnel. Tunnel de Foix de la RN20 qui sera fermé les nuits du 2 au 4 septembre de 20h30 à 6h. Et puis surtout, si vous prévoyez de vous rendre en Andorre mardi 25 août, la Vuelta va fortement perturber la circulation. L'étape partira d'Andorre-la-Vieille à 14h40 avant de passer notamment par Ancan-Canillo, le port d'Envalira, le pas de la Case, avec une arrivée prévue à 17h30 à Andorre-la-Vieille. Les routes seront généralement fermées environ une heure avant le passage des coureurs entre Ancan et Canillo. La CG2 sera coupée pendant environ 3 heures en raison des différents passages de la course. À Andorre-la-Vieille, l'avenue Tarragona sera fermée dès 22h lundi 24 et mardi 25. Donc les autorités recommandent tout simplement d'éviter les déplacements en voiture en Andorre mardi 25 août entre 13h et 18h.
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1: C'est une très belle soirée à l'écoute de Pyrénées FM. L'info tout de suite avec Christophe Miedouge. Bonsoir.
3: Bonsoir. Une Française dans l'espace. Sophia Deneau à bord de la Station Spatiale Internationale depuis février effectue en ce moment sa première sortie dans l'espace. Elle est sortie en début d'après-midi en compagnie d'Anil Menon, astronaute américain. Sa mission, remplacer une antenne permettant à l'ISS de communiquer avec le centre de contrôle de Houston. Sophia Deneau doit regagner la station vers 21h. Sophia Deneau incarne une fierté française autant qu'un horizon pour les petites filles qui rêvent d'infini avec écrit Emmanuel Macron sur X. Une troisième cyberattaque annoncée par la directrice générale des finances publiques, une fuite sur les données liées aux successions. Le fisc assure qu'elle a été rapidement coupée et présente de nouveau ses excuses après le vol massif de données fiscales. Les hackers responsables revendiquent aussi le piratage qui a touché l'éducation nationale au mois de juillet. 3 millions de familles l'ont reçu aujourd'hui ou vont la recevoir dans les prochains jours. L'allocation de rentrée scolaire est versée à 15 jours du retour à l'école, au collège ou au lycée pour des millions d'enfants et d'adolescents. Un coup de pouce pouvant s'élever jusqu'à 466€ pour les lycéens. À l'étranger, le Hamas réaffirme dans un communiqué son engagement pour l'accord de paix dans la bande de Gaza soutenu par les États-Unis. Le porte-parole du mouvement islamiste palestinien ajoute que des étapes et un calendrier doivent être définis plus en détail, mais qu'il faut d'abord que les Israéliens approuvent la feuille de route américaine. L'émissaire américain Jared Kushner a évoqué avec Israël la possibilité de faire pression sur le mouvement pour qu'il se désarme. La disparition d'une figure politique, Yvette Roudy, est morte. Figure historique du Parti Socialiste, elle avait été ministre des Droits de la Femme sous François Mitterrand en 1981. On lui doit notamment le remboursement de l'IVG par la Sécurité sociale, mais aussi la loi sur l'égalité professionnelle entre les femmes et les hommes en 1983. Une loi qui porte son nom. Yvette Roudy avait 97 ans. Et puis le sport et la victoire de l'équipe de France de Cécy Foot. Sacré champion olympique aux Jeux de Paris 2024, les Bleus ont battu la Grèce 3-0 cet après-midi pour la deuxième journée de l'Euro à Strasbourg. Deuxième victoire en deux matchs, l'équipe de France est en demi-finale, avant sa dernière rencontre du premier tour, ce sera demain contre l'Allemagne. Voilà pour l'essentiel de l'actualité, très bonne fin de journée à vous.
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1: La tendance pour demain, le soleil dominera encore largement en matinée avant une ambiance beaucoup plus lourde. Au fil des heures, des averses et des orages se développeront l'après-midi sur les Pyrénées, notamment vers le Comminges, l'Ariège et les Hautes-Pyrénées. Davantage d'éclaircies en revanche en direction de l'Aude et du Roussillon. Réveil compté autour de 17 degrés à Saint-Girons, 18 à Foix, 19 à Castelnaudary, 21 degrés à Narbonne. Dans l'après-midi, le mercure grimpera, 28 degrés à Lannemezan, 30 à Pamiers, 32 à Carcassonne, 33 à Prades, 34 degrés à Perpignan. Et aux alentours de 23 degrés, on va respirer du côté de Font-Remeu. Une journée encore estivale en pleine, mais beaucoup plus électrique au fil de l'après-midi à proximité des Pyrénées.
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1: Et c'est parti, la grande bodega des Pyrénées pour vous accompagner avec la suite de votre musique pour bien décompresser cet été avec Crystal Waters et Gypsy Woman. Très belle soirée à l'écoute de Pyrénées FM.

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1: Bonsoir, les félicitations de la NASA pour les deux astronautes qui sont sortis dans l'espace aujourd'hui. La Française Sophie Adonneau et l'Américain Anil Menon ont quitté la Station Spatiale Internationale en début d'après-midi pour réparer une antenne satellite. Jusqu'ici tout va bien, mais le travail n'est pas terminé. Un très beau travail d'équipe a lancé tout de même la NASA aux deux astronautes. Le retour à bord de l'ISS prévu vers 21h pourrait être retardé. Les excuses du ministre de l'Action et des Comptes Publics, David Amiel, a présenté des excuses pour le piratage du fisc alors que la Direction Générale des Finances Publiques a annoncé cet après-midi une troisième fuite sur des données liées aux successions vacantes. Une fuite rapidement coupée, a précisé l'administration. Ce qui est arrivé est insupportable pour les Français, a reconnu le ministre. Près de 1600 personnes ont été incarcérées pour des faits de violences sexuelles sur mineurs depuis début juin, annonce de Gérald Darmanin aujourd'hui. Le ministre de la Justice avait demandé à tous les parquets de revoir l'ensemble des plaintes déposées après l'affaire Liana, collégienne de 11 ans, retrouvée morte début juin. L'homme mis en examen pour le viol et le meurtre de l'enfant, Jérôme Barré, avait déjà fait l'objet de plusieurs plaintes restées sans suite. À l'étranger, les Émirats Arabes Unis en alerte. Le ministre de l'Intérieur du pays a lancé dans la journée un appel à la population à se confiner face à des menaces de missiles iraniens. Il affirme ce soir que 2 missiles balistiques ont été tirés depuis l'Iran, ajoutant qu'ils sont tous les deux tombés en mer. Le foot et la Ligue des Champions au programme ce soir. L'Olympique Lyonnais dispute en Turquie son barrage aller, dernière étape avant la phase de Ligue. Les Lyonnais affrontent Fenerbahçe à Istanbul, une équipe qui compte dans ses rangs N'Golo Kanté, Matteo Guendouzi ou encore l'ancien Marseillais Mason Greenwood. Fenerbahçe-Lyon, c'est à 21h. Et puis le cinéma français en deuil, on a appris le décès de Nicolas Altmaier, le producteur des films de la série OSS 117, de Brise de Nice ou encore de Mon Crime de François Ozon, a trouvé la mort dans un accident de la route hier dans les Deux-Sèvres. Son épouse Mathilde Favier, directrice des relations publiques de Dior, qui était à ses côtés, n'a pas survécu à l'accident. Voilà pour l'essentiel de l'actualité. Très bon début de soirée à l'écoute de nos programmes.
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3: Tout le monde a vu les images du Pas de la Case ce dernier week-end, traversé par des torrents d'eau et de boue. Le Pas de la Case fait partie de la paroisse d'Encamp. Inévitablement, la minorité communale d'Encamp exige que la commune agisse rapidement et efficacement et apporte l'aide nécessaire au tissu commercial et social du Pass, qui a durement été affecté par ces pluies violentes. Même si l'on sait que ces phénomènes météo sont imprévisibles et sans mettre en accusation qui que ce soit, l'opposition communale social-démocrate d'Encamp espère que les dégâts et les incidents causés par ce déluge seront rapidement pris en compte. Cette catastrophe aurait peut-être pu être anticipée et des mesures auraient pu être prises pour en limiter les effets. C'est ce qu'ajoutent les opposants. En lien aussi avec la météo, chaleur et sécheresse commencent à inquiéter les agriculteurs de la principauté et principalement les éleveurs. En Andorre, on produit une viande excellente qui est souvent mise en avant dans les restaurants. Seulement, la météo de ces dernières semaines réduit la production d'herbes destinées au bétail. Il faut déjà puiser dans les stocks de fourrage et l'on voit arriver l'hiver avec inquiétude. Les éleveurs d'Ordino, par exemple, ont constaté l'impact des fortes chaleurs sur leur production destinée à nourrir les bêtes en hiver. Alors la baisse des récoltes oblige les agriculteurs à trouver des solutions alternatives et les agriculteurs se félicitent que le gouvernement autorise maintenant l'achat de fourrage à l'étranger. C'est une possibilité qui n'existait pas l'an dernier. Seulement, il va en résulter une augmentation des coûts pour assurer l'alimentation des animaux.
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1: Bonsoir, mission interrompue pour Sophie Adonneau. La Française a fait sa sortie dans l'espace pour réparer une antenne satellite accompagnée d'un Américain, Neil Mennon. Ils avaient quitté la station spatiale en début d'après-midi, mais le démontage de l'antenne a changé, a pris plus de temps que prévu à cause de boulons récalcitrants. La NASA a décidé de reporter la fin de l'opération, en l'occurrence le montage de la nouvelle antenne. Les deux astronautes ont regagné l'ISS après une sortie de plus de 6 heures. Une troisième cyberattaque annoncée par la directrice générale des finances publiques, une fuite sur les données liées aux successions. Le fisc assure qu'elle a été rapidement coupée et présente de nouveau ses excuses après le vol massif de données fiscales. Les hackers responsables revendiquent également le piratage qui a touché l'éducation nationale au mois de juillet. 3 millions de familles l'ont reçu aujourd'hui ou vont la recevoir dans les prochains jours. L'allocation de rentrée scolaire est versée à 15 jours du retour à l'école, au collège ou au lycée pour des millions d'enfants et d'adolescents. Un coup de pouce pouvant s'élever jusqu'à 466 euros pour les lycéens. Le parquet conteste de nouveau le racisme anti-blanc ou anti-français. 2 ans et demi après la mort de Thomas, 16 ans, tué lors d'une soirée à Crépol dans la Drôme. Fin juillet, les juges d'instruction chargés de l'affaire avaient retenu que les victimes avaient été agressées en raison de leur appartenance supposée à la race blanche et à la nation française. Une lecture que conteste le ministère public. Le parquet estime que les témoignages évoquant des propos anti-blancs ou anti-français étaient très minoritaires, variables et parfois contradictoires. La disparition d'une figure politique, Yvette Roudy, est morte. Figure historique du Parti Socialiste et des combats féministes, elle avait été ministre des droits de la femme sous François Mitterrand en 1981. On lui doit notamment le remboursement de l'IVG par la Sécurité sociale. Yvette Roudy avait 97 ans. Et puis le sport et la victoire de l'équipe de France de cécifoot, sacré champion olympique aux Jeux de Paris en 2024. Les Bleus ont battu la Grèce 3-0 cet après-midi pour la deuxième journée de l'Euro à Strasbourg. Deuxième victoire en 2 matchs. L'équipe de France est en demi-finale avant son dernier match du premier tour. Ce sera demain contre l'Allemagne. Voilà pour l'actualité. Très bonne soirée à vous.
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1: Bonsoir, quelle journée. Les premiers mots de Sophie Adonneau après sa sortie dans l'espace aujourd'hui. La Française avait quitté la Station Spatiale Internationale en début d'après-midi pour réparer une antenne satellite accompagnée de l'astronaute américain Neil Mennon. Le démontage de l'antenne a changé, a pris plus de temps que prévu à cause de boulons récalcitrants, c'est ce qu'a expliqué la NASA, qui a décidé de reporter la fin de l'opération, en l'occurrence le montage de la nouvelle antenne. Les deux astronautes ont regagné l'ISS après une sortie de plus de 6h30. Sophie Adonneau a tenu à remercier tous ceux grâce à qui cette sortie a été possible et a évoqué un moment absolument merveilleux. Les excuses du ministre de l'Action et des Comptes Publics. David Amiel a présenté des excuses pour le piratage du fisc, alors que la Direction Générale des Finances Publiques a annoncé cet après-midi une troisième fuite sur des données liées aux successions vacantes. Une fuite rapidement coupée, a précisé l'administration. Nous nous excusons parce que ce qui est arrivé est insupportable pour les Français, a reconnu le ministre. Près de 1600 personnes ont été incarcérées pour des faits de violence sexuelle sur mineurs depuis début juin, annonce de Gérald Darmanin aujourd'hui. Le ministre de la Justice avait demandé à tous les parquets de revoir l'ensemble des plaintes déposées après l'affaire Liana, collégienne de 11 ans retrouvée morte début juin. L'homme mis en examen pour le viol et le meurtre de l'enfant, Jérôme Barella, avait déjà fait l'objet de plusieurs plaintes restées sans suite. Deux diplomates iraniens vont être expulsés de France, annonce du ministère des Affaires étrangères en représailles à la décision de l'Iran de ne pas autoriser l'entrée de deux diplomates de l'ambassade de France à Téhéran. Ils avaient été brièvement arrêtés le mois dernier dans la capitale iranienne. Ils étaient rentrés en France et n'avaient pas l'autorisation de retourner en Iran. Et puis le cinéma français en deuil, on a appris le décès de Nicolas Altmaier, le producteur des films de la série OSS 117, de Brise de Nice ou encore de Mon Crime de François Ozon, a trouvé la mort dans un accident de la route hier dans les Deux-Sèvres. Son épouse Mathilde Favier, directrice des relations publiques de Dior, qui était à ses côtés, n'a pas survécu à l'accident. Voilà pour l'essentiel de l'actualité. Très bonne soirée à vous.
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1: Bonsoir, d'abord le foot. L'Olympique Lyonnais en ballottage favorable. L'OL est allé chercher le match nul un partout en barrage aller de la Ligue des Champions ce soir en Turquie sur la pelouse de Fenerbahçe. Match retour à Lyon dans une semaine. Près de 6h30 dans le vide spatial et une mission presque accomplie pour Sophie Adenau. La Française a quitté la Station Spatiale Internationale en début d'après-midi accompagnée de l'Américain Neil Mennon. Leur mission, changer une antenne de transmission sur la station. Le démontage de cette antenne défectueuse a été plus long que prévu. La NASA a décidé de reporter la fin de l'opération et les deux astronautes ont regagné l'ISS vers 21h. Quelle journée, a déclaré Sophie Adenau à son retour à bord, évoquant un moment absolument merveilleux. 3 millions de familles l'ont reçu aujourd'hui ou vont la recevoir dans les prochains jours. L'allocation de rentrée scolaire est versée à 15 jours du retour à l'école, au collège ou au lycée pour des millions d'enfants et d'adolescents. Un coup de pouce pouvant s'élever jusqu'à 466 € pour les lycéens. Les excuses du ministre de l'Action et des Comptes Publics. David Amiel a présenté des excuses pour le piratage du fisc alors que la Direction Générale des Finances Publiques a annoncé cet après-midi une troisième fuite sur des données liées aux successions vacantes. Une fuite rapidement coupée, a précisé l'administration. Nous nous excusons parce que ce qui est arrivé est insupportable pour les Français, a reconnu le ministre. Le parquet conteste de nouveau le racisme anti-blanc ou anti-français. 2 ans et demi après la mort de Thomas, 16 ans, tué lors d'une soirée à Crépol dans la Drôme. Fin juillet, les juges d'instruction chargés de l'affaire avaient retenu que les victimes avaient été agressées en raison de leur appartenance supposée à la race blanche ou à la nation française. Le parquet a estimé que les témoignages évoquant des propos anti-blancs ou anti-français étaient très minoritaires, variables et parfois contradictoires. Enfin, cette bonne nouvelle venue du Var ce mardi soir. Le feu du Gros Bessillon est officiellement éteint, a annoncé la préfecture. L'incendie s'était déclaré à Pontévès le 21 juillet, dévastant plus de 6000 hectares de végétation. 11 000 pompiers ont été mobilisés. 3800 largages aériens ont été nécessaires pour venir à bout des flammes. L'incendie est désormais officiellement éteint. Voilà pour l'actualité. Très bonne fin de soirée à vous.

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1: Bonsoir, quelle journée! Les premiers mots de Sophie Adonneau après sa sortie dans l'espace. La Française avait quitté la Station Spatiale Internationale en début d'après-midi pour réparer une antenne satellite, accompagnée de l'astronaute américain Neil Mennon. Le démontage de l'antenne a pris un peu plus de temps que prévu à cause de boulons récalcitrants. La NASA a décidé de reporter la fin de l'opération, en l'occurrence le montage de la nouvelle antenne. Les deux astronautes ont regagné l'ISS après une sortie de plus de 6h20. Sophie Adonneau a tenu à remercier tous ceux grâce à qui cette sortie a été possible et a évoqué un moment absolument merveilleux. La loi sur la fin de vie promulguée par le chef de l'État, le Conseil constitutionnel avait donné son feu vert en fin de semaine dernière après l'adoption du texte par le Parlement, malgré quelques réserves émises par les sages et ajustées ces derniers jours. Après 4 ans de débat, la loi sur la fin de vie et l'aide à mourir a donc été promulguée ce mardi par Emmanuel Macron et sera publiée au Journal officiel dans quelques heures. Une troisième cyberattaque annoncée par la directrice générale des finances publiques, une fuite sur les données liées aux successions. Le fisc assure qu'elle a été rapidement coupée et présente de nouveau ses excuses après le vol massif de données fiscales. Les hackers responsables revendiquent aussi le piratage qui a touché l'éducation nationale au mois de juillet. Deux diplomates iraniens vont être expulsés de France, annonce du ministère des Affaires étrangères, en représailles à la décision de l'Iran de ne pas autoriser l'entrée de deux diplomates de l'ambassade de France à Téhéran. Ils avaient été brièvement arrêtés le mois dernier dans la capitale iranienne. Ils étaient rentrés en France et n'avaient pas l'autorisation de retourner en Iran. La disparition d'une figure politique, Yvette Roudy, est morte. Figure historique du Parti Socialiste et des combats féministes, elle avait été ministre des Droits de la Femme sous François Mitterrand en 1981. On lui doit notamment le remboursement de l'IVG par la Sécurité sociale. Yvette Roudy avait 97 ans. Et puis le foot, Lyon en position favorable en Ligue des Champions. Les Lyonnais sont allés chercher un match nul un partout à Istanbul sur la pelouse de Fenerbahçe. Match retour dans une semaine à Lyon. Voilà pour l'actualité. Très bonne nuit à vous.
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1: Bonsoir, près de 6h30 dans le vide spatial et une mission presque accomplie pour Sophie Adonneau. La Française a quitté la Station Spatiale Internationale en début d'après-midi, accompagnée de l'Américain Neil Mennon. Leur mission, changer une antenne de transmission sur la station. Le démontage de l'antenne défectueuse a été plus long que prévu. La NASA a décidé de reporter la fin de l'opération et les deux astronautes ont regagné l'ISS vers 21h. Quelle journée, a déclaré Sophie Adonneau à son retour à bord, évoquant aussi un moment absolument merveilleux. La loi sur la fin de vie promulgué par le chef de l'État, le Conseil constitutionnel avait donné son feu vert en fin de semaine dernière après l'adoption du texte par le Parlement, malgré quelques réserves émises par les sages et ajustées ces derniers jours. Après 4 ans de débat, la loi sur la fin de vie et l'aide à mourir a été promulguée ce mardi par Emmanuel Macron et sera publiée au Journal officiel dans quelques heures. Cette bonne nouvelle venue du Var ce mardi soir, le feu du Gros Bessillon est officiellement éteint, a annoncé la préfecture. L'incendie s'était déclaré à Pontévès le 21 juillet, dévastant plus de 6000 hectares de végétation. 11 000 pompiers ont été mobilisés, 3 800 largages aériens ont été nécessaires pour venir à bout des flammes. L'incendie est désormais officiellement éteint. Plus de 1 600 personnes ont été incarcérées pour des faits de violence sexuelle sur mineurs depuis début juin, annonce de Gérald Darmanin ce mardi. Le ministre de la Justice avait demandé à tous les parquets de revoir l'ensemble des plaintes déposées après l'affaire Liana, cette collégienne de 11 ans retrouvée morte début juin. L'homme mis en examen pour le viol et le meurtre de l'enfant, Jérôme Barella, avait déjà fait l'objet de plusieurs plaintes restées sans suite. Gérald Darmanin ajoute que quelques 2100 informations judiciaires confiées à des juges d'instruction ont également été ouvertes depuis le 8 juin. Enfin, le foot et la bonne opération de l'Olympique Lyonnais en Turquie. Les Lyonnais sont allés chercher un match nul un partout sur le terrain de Fenerbahçe en barrage aller. Un but d'Openda pour Lyon en fin de première mi-temps. L'égalisation de l'ancien Marseillais Greenwood juste après la reprise. Un partout donc. Une victoire au retour dans une semaine à Lyon et l'OL sera qualifié pour la phase de Ligue de cette Ligue des Champions. Voilà pour l'actualité. Excellente nuit à vous.
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1: Bonsoir, d'abord le foot, l'Olympique Lyonnais en ballottage favorable, l'OL est allé chercher le match nul un partout en barrage aller de la Ligue des Champions ce soir en Turquie sur la pelouse de Fenerbahçe, match retour à Lyon dans une semaine. Près de 6h30 dans le vide spatial et une mission presque accomplie pour Sophie Adenau, la Française a quitté la Station Spatiale Internationale en début d'après-midi accompagnée de l'Américain Neil Mennon. Leur mission, changer une antenne de transmission sur la station. Le démontage de cette antenne défectueuse a été plus long que prévu, la NASA a décidé de reporter la fin de l'opération et les deux astronautes ont regagné l'ISS 16h-21h. Quelle journée, a déclaré Sophie Adenau à son retour à bord, évoquant un moment absolument merveilleux. 3 millions de familles l'ont reçu aujourd'hui ou vont la recevoir dans les prochains jours. L'allocation de rentrée scolaire est versée à 15 jours du retour à l'école, au collège ou au lycée pour des millions d'enfants et d'adolescents. Un coup de pouce pouvant s'élever jusqu'à 466 € pour les lycéens. Les excuses du ministre de l'Action et des Comptes Publics. David Amiel a présenté des excuses pour le piratage du fisc alors que la Direction Générale des Finances Publiques a annoncé cet après-midi une troisième fuite sur des données liées aux successions vacantes. Une fuite rapidement coupée, a précisé l'administration. Nous nous excusons parce que ce qui est arrivé est insupportable pour les Français, a reconnu le ministre. Le parquet conteste de nouveau le racisme anti-blanc ou anti-français. 2 ans et demi après la mort de Thomas, 16 ans, tué lors d'une soirée à Crépol dans la Drôme. Fin juillet, les juges d'instruction chargés de l'affaire avaient retenu que les victimes avaient été agressées en raison de leur appartenance supposée à la race blanche ou à la nation française. Le parquet a estimé que les témoignages évoquant des propos anti-blancs ou anti-français étaient très